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Il faut que tu arrêtes.

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est pour ça, mon petit. Il faut être de bonne humeur. Sinon, c'est sinistre. Je vais redessiner un à un tes traits. Je vais te corriger.

Arnaud, 53 ans, tremblait en France. Oh bébé, toujours en train de danser, ce ne serait pas une mauvaise chose. Mais elle ne me donne pas d'amour. Et ce n'est pas un mensonge. On a passé la nuit à San Francisco dans toutes sortes de boîtes de nuit. Cette nuit, j'ai fait un baiser d'adieu. Adieu à notre amour. Ce n'est pas la faute des rayons du soleil. Ce n'est pas la faute de la lumière de la lune. Ce n'est pas la faute des bons moments. C'est la faute du boogie. Ce sale boogie me casse les pieds, mais quelque part il m'a drogué. Ses rythmes endiablés m'ont mis sur pied. J'ai complètement changé de vie. J'ai vu la foudre me quitter. Mon bébé ne peut pas détourner ses yeux de moi. C'est pas la faute des rayons du soleil. C'est pas la faute de la lumière de la lune. C'est pas la faute des bons moments. C'est la faute du boogie. 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

0: Chez nous, la mentalité française, elle passe tout de suite au jugement. Et c'est vraiment pour ça, moi, que je suis parti. Ça fait partie des choses qui m'ont fait me casser de notre pays. C'est que les gens passent leur temps à faire ça. C'est pas le gouvernement, comme disait Jérôme, moi, qui me fatigue. C'est les gens de chez nous. Ici, aux États-Unis, quand tu fais quelque chose, quand t'as essayé un truc, d'ailleurs, les gens racontent, ce qu'ils ont vécu. Ils ont vécu des mariages, ils ont vécu des commerces, ils ont vécu des trucs, parfois, qui ont marché ou qui ont pas marché. Les mecs, ils racontent parce que ça intéresse les autres de savoir. Alors, raconte, quoi. Comment ça s'est passé? Pourquoi t'as arrêté? Qu'est-ce qui était intéressant? Qu'est-ce qui n'était pas? Et chez nous, jamais. Chez nous, c'est, ouais, le mec, il a foiré son commerce, c'est un gros naze, on lui parle plus. C'est pas de s'approcher, de se dire, putain, le mec, il a eu l'expérience du commerce de bonbons, il pourrait nous raconter comment ça marche. Et d'ailleurs, les mecs, après, ils le présentent comme ça, en disant, tiens, je vous présente Roger, qui a eu un magasin de bonbons à Houston. Les mecs, ils font ça, et Roger, il raconte son truc. Chez nous, Roger, on lui parle plus, quoi. Et c'est pour ça qu'on n'avance pas. On n'avance pas parce que l'expérience, c'est un truc qu'on ne comprend pas.
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0: J'ai du mal avec l'humanité en ce moment. Je trouve qu'il faut que je fasse de plus en plus d'efforts, en fait. Alors, avec les jeunes, bon, je fréquente pas de jeunes, donc je trouve que les gens sont très, très, très centrés sur eux-mêmes.
1: Mais attends, en fait, quand tu entends des mecs comme moi, ça te rend misanthrope, c'est ça?

Qu'est-ce qui s'est passé avec, avec Trump, là, avec cette élection? C'est qu'une partie des électeurs qui sont naturellement, traditionnellement dévolus à voter démocrate, c'est-à-dire les minorités raciales, parce que je rappelle que aux États-Unis, les races, elles existent. Voilà, pas en France, parce que la France, c'est une autre planète, mais aux États-Unis, les races, elles existent. Voilà.

Arnaud, 53 ans, Tremblay en France. Quand j'ai besoin de vacances, je m'embarque dans tes yeux, bleus, comme un ciel immense, et nous partons tous les deux. Quand le vent claque la toile de ton joli jupon blanc, blanc comme une voile, je navigue éperdument. Tes cheveux, d'un blond de rêve, déferlent en flots légers, blond sur une grève, où je voudrais naufrager. Ouais. Bleu, bleu le ciel de Provence, blanc, blanc le goéland, le bateau blanc qui danse, blond, blond le soleil de plomb, et dans tes yeux, mon rêve en bleu. 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

0: ici, moi je me suis fait plein de nouveaux potes, quoi. Tu vois, c'est une nouvelle tête, des gens qui ont d'autres activités, une autre façon de voir le monde, tout en conservant, mais tout en conservant mes amis, parisiens, mes amis, ceux que j'avais ailleurs, quoi. Donc voilà, mais c'est bien aussi. Je pense que dans la vie, c'est pas mal. Tu vois, on peut pas se dire qu'on va rester toute sa vie au même endroit parce qu'on a la flemme ou parce que on sent que tu vois que si jamais on s'éloigne de ses amis, qu'on se dit qu'on en aura plus, quoi. Tu vois?
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0: elle est originaire de la Guadeloupe. Et donc, elle est le teint de peau, allez, en comparaison avec une figure célèbre du pays, jadis, n'est-ce pas, le tennisman Yannick Noah. Tu vois, le même, voilà.
1: Attends, j'ai pas compris. Qu'est-ce qu'il vient faire, Yannick Noah? Il était là?

moi, je m'excuse auprès des auditeurs. Ils vont dire, Guy, tu fais une fixette, tu fais une défixation, tu es un raciste, tu es un fasciste, tu es un antisémite. Moi, je suis désolé. Voilà. Il y a des gens qui font des choses et ces gens se ressemblent.

0: Arnaud, 53 ans, tremblait en France. Hors des ruines, hors de l'épave, nous ne pouvons refaire la même erreur. Nous sommes les enfants, la dernière génération, nous sommes ceux qu'ils ont laissés derrière. 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Nous n'avons pas besoin d'un autre héros. Nous n'avons pas besoin de connaître le chemin de la maison. Tout ce que nous avons besoin est la vie sous le dôme du tonnerre. À la recherche de quelque chose, nous comptons là-dessus. Il y a forcément quelque chose de meilleur là, dehors. 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

0: je suis comme tout le monde. Il y a des moments dans ma vie où tout va super bien. Il y a des moments où les choses vont un peu moins bien. Il y a des choses où il y a des moments où ça va plutôt mal. Voilà quoi, comme tout le monde. La seule chose, c'est que moi, je pars du principe que quand les choses n'avancent pas exactement comme je veux, que j'ai quand même un pouvoir qui est un pouvoir de maîtrise, un pouvoir de changement et aussi un pouvoir de d'endurer les choses. Voilà, possibilité de d'endurer, de me dire voilà, si les choses continuent comme ça, ça va me permettre de ça va me permettre de me renforcer dans ce domaine, dans le domaine de la, tu vois, de la ténacité, puisque il faudra quand même continuer à vivre, même si parfois les moments sont un peu difficiles. Voilà comment moi je perds les trucs.
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0: Par contre, la personne qui a utilisé le mot chien et le mot saucisse en permanence.
1: Chien, saucisse, ça va pas.
0: Il va falloir qu'il soit moderne.
2: Ah bon, mais c'est pas moi.
1: Mais pourquoi on n'a pas le droit de dire chien et saucisse,
3: ça y est? Et hot dog, ça fait, j'ai le droit.

0: Elle s'est pas trompée quand elle me dit au téléphone, quand nous les couvrions, tu sais, par téléphone, par échange là, téléphonique, elle m'a dit, attention, je suis gourmande et très gourmande. Moi, j'ai pris au mot, j'y ai arrêté connerie. Ouais, c'est ça.
1: Quand elle t'a dit qu'elle était très gourmande, t'as acheté du pain, c'est ça?

0: Chaise.
1: Arnaud, 53 ans, tremblait en France. 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Je l'ai enveloppé et envoyé avec une note disant « Je t'aime ». Hein? Ça t'était destiné. 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Mais si tu m'embrassais maintenant, je sais que tu me duperais encore. 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Mais dès le jour suivant, tu l'as abandonné cette année pour me protéger des larmes. 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

0: c'est nous qui allons construire la société de demain. Ce qu'il y a dans la société de demain, c'est ce que nous y mettons. Voilà. Si on y met un petit quelque chose, eh ben, ça va être super. Si on n'y met rien, il va rien se passer. On essaie de vivre en 2013, en 2014 quasiment, comme on vivait il y a un siècle dans notre pays, on ne pourra rien. Donc il faut revisiter le modèle, et c'est pas les politiciens qui vont le faire, c'est toi et moi.
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0: Et la personne qui apparaît dans le miroir au moment où tu dis merci, bravo, elle te fait pas un clin d'œil dans le miroir?
1: Non, parce que c'est moi en fait qui est dans le miroir, il n'y a pas quelqu'un d'autre.

peu tout ça. Et là, bizarrement, il y a eu un rappeur, donc je crois que tu dois être au courant en tant que journaliste, par laquelle, en fait, le virus est sorti. Non, mais en fait, je vous ai écouté, je suis sage, écoutez-moi tout simplement, ou alors si vous m'écoutez pas, laissez-moi parler tranquillement. Ensuite, sur le rappeur, il y a bien écrit que...

0: Arnaud, 47 ans, Tremblay en France.
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0: Oh, t'as écouté? Là, dans le morceau, là, juste avant, il y avait une bande inversée et je suis certain d'y avoir entendu un message subliminal de Maurice. Maintenant, il te parle même pendant la musique. C'est un truc de dingue.
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0: qu'il y a plein d'endroits où tu risques, enfin sauf si tu vas chercher la merde, mais il y a plein d'endroits dans lesquels tu risques pas de te faire agresser. Moi, je suis plutôt quelqu'un qui se balade sur la planète. Il y a plein d'endroits où il n'y a pas, où ce danger que nous connaissons et qui est devenu normal pour nous et qui fait qu'on a souvent c'est marrant d'ailleurs. Alors, on a souvent ce réflexe que de dire oui, mais il y a plein d'endroits sous-développés dans lesquels c'est dangereux. Il n'empêche que dans notre pays aujourd'hui, il y a 20 ans, on disait pas ça de chez nous. La France était un pays dans lequel on se sentait bien, dans lequel il y avait du plaisir et de la joie. C'est la violence, l'augmentation des faits de violence dans notre pays, c'est quelque chose d'assez récent. Et pour, au lieu d'essayer de la contrer, on fait ce que tu racontes là. Ce n'est pas parce que les gens n'ont pas de moyens, parce que dans les délinquants, il y a plein de délinquants qui sont des gens riches parce qu'ils vendent des voitures volées, de la schnouf, des produits de cambriolage, etc.
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0: Je crois que, en fait, tu as une détestation de Zemmour. Tu sais pourquoi?
1: Ouais.
0: Parce qu'il est juif. C'est un juif.
1: Là,
0: je crois que, franchement, comme ton copain Guillaume,
1: là, par contre,
0: on
1: tu
0: vous
1: fais
0: a démasqué.
1: Ton antisémitisme,
0: on vous a
1: toi.
0: Oui, oui, oui, oui. Non, mais je suis con.
1: Tu es antisémite comme mec,
0: oui.
1: Laurent.
0: Oui, oui, bien sûr.
1: Parce qu'à aucun moment,
0: tu connais pas
1: Zemmour
0: comme
1: juif.
0: Ben non, mais on sait très bien que
1: et je suis moi-même sémite.
0: Oui, c'est

Jeudi passé, avec le nouveau chef de cuisine, qui est très sympathique, un indien, un belgo-indien, tout noir, mais plein de bonne volonté.

0: Arnaud, 53 ans, Tremblay en France. Lorsque je t'ai rencontré, tu travaillais comme une serveuse dans un bar à cocktail. Je t'ai choisi, je t'ai secoué, je t'ai transformé. 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

0: correspondra à ce qu'accepte la démocratie, on n'a pas le droit de les interdire. Il ne faut surtout pas le faire. Parce que ils correspondent, et c'est un peu pénible, mais ils correspondent à une manière de penser dans le pays. Ensuite, si on interdisait le Front National, on pourrait en gros interdire tous les gens qui lisent des choses ou qui font des choses qui nous choquent ou avec lesquelles on n'est pas en accord. Et ça s'appelle la dictature. Et moi, je veux pas être là-dedans. Je suis pas intéressé, quoi. Donc voilà, faut-il être tolérant on est obligé d'être tolérant, on est trop différents les uns des autres. Faut-il accepter les gens du Front National on est obligé de les accepter parce qu'ils font partie de la société qui représente un courant de pensée qui fait peur à ceux qui pensent pas comme eux. C'est vrai, dont je fais partie. Donc je veux savoir ce qu'ils disent.
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0: Écoute-moi, Catherine, un peu, Christine, un petit peu. Laisse-le parler.
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0: Oh là là. Tu m'étonnes que ton voisin, il en a marre. Mais il doit être dingue, celui-là aussi.

0: Bah, c'est assez vertigineux, assez incroyable, je trouve, les musiques. La musique, parce que comment? Ça transcende, ça nous transcende, certaines musiques sont transcendantes. Nous font vibrer, fortement, je trouve.
1: Te font vibrer le trou?
0: Non, fortement, je trouve.
1: Ah.

0: Arnaud, 53 ans, tremblait en France.
1: Qui va te dire quand il est trop tard? Qui va te dire que les choses ne sont pas si géniales? Tu ne peux continuer à penser que rien ne cloche. Oh non. Qui va te ramener à la maison ce soir? Qui va venir te ramasser quand tu tombes? Qui va décrocher quand t'appelles? Qui va faire attention à tes rêves? Hein? Qui va se boucher les oreilles quand tu hurles? Tu ne peux continuer à penser que rien ne cloche. 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Qui va te ramener à la maison ce soir? Qui va te maintenir quand tu trembles? Qui va venir quand tu craques?
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0: faut qu'il y ait des gens qui participent, qui contribuent au bonheur global de l'ensemble de la société. Ces gens-là sont des gens qui paient des impôts. Ce qui est injuste, oui, c'est que cette situation, tu la connais. Tu sais que toi, tu ne participes pas. Mais au lieu de te dire, ah, c'est quand même génial qu'il y ait des gens qui, eux, payent le train, payent les routes, payent pour que moi, je puisse profiter de la société, au lieu de leur dire merci, tu leur dis, ah, ben, ils ont qu'à arrêter de travailler s'ils veulent pas. Et ça, les mecs, ben, ça fait qu'ils vont te prendre en grippe. Et c'est pour ça que notre société, elle marche pas. Dans la société française et la mentalité de la société française, il y a ce côté scandaleux. C'est-à-dire que gens comme toi, soit ils ne se rendent pas compte qu'il y a d'autres gens qui font pour qu'eux puissent profiter, soit ils sont tellement dédaigneux et ils ont tellement peu de conscience de la réalité qu'ils continuent à montrer les autres du doigt, à dire « ouais, ils ont qu'à pas payer d'impôts ». S'ils ne paient pas d'impôts, tu ne peux pas continuer à vivre comme tu vis là. Donc tu leur dois quelque chose à ces gens-là.
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0: Donc, je lui fais des collants de bras. Ouais, et en fait, je prends des collants, des collants de jambes, des collants, quoi, et je les découpe de façon à ce qu'elle me passe sa tête dedans. Elle met ses bras dans là où on met les jambes, je coupe tout, et comme ça, ça fait des jolis bras galbés, tu vois, et bronzés. Des collants de bras, ça fait.
1: Et quand elle le met, t'envoies la musique, toi.

0: J'ai pas dormi dehors, Kader, mais j'ai des
1: mais non, mais vas-y, vas-y,
0: avant ça, de commencer à avoir des bons travaux, des bons boulots, j'ai dormi dans des endroits, mec, où il y avait des verres, où il y avait des asticots dans le tapis.

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0: Moi, je trouve ça très bien qu'on ait inventé Facebook, parce que Facebook, c'est l'antithèse de tout ce que disent les gens. C'est-à-dire que chaque personne a peur d'être une vedette, chacun veut cacher sa vie privée, etc. Mais par contre, quand il s'agit d'aller sur Facebook pour dire j'ai fait caca ou j'ai acheté de nouvelles chaussettes, ça pour les gens c'est naturel. C'est-à-dire que pour toi qui es chez toi, c'est un truc naturel. Il n'y a pas de, il y a rien de bizarre quoi là-dedans. Que de l'idée de partager je sais pas, de mettre tes gosses par exemple, que de les mettre sur la parfois en petite tenue ou au bain, ou tu vois, de les mettre sur internet pour que tous les pervers de la terre puissent repérer ou en tout cas puissent se palucher en les regardant dans leur bain. Moi je trouve ça un peu c'est intéressant en même temps. Parce que finalement, on peut dire que c'est pas super grave, quoi. C'est plus super grave, mais c'est pas super grave, mais en même temps, c'est effrayant.
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0: par rapport à Trump, je me dis voilà, moi je me suis pété la tête à écouter tout ce qui se passe aux États-Unis, et aujourd'hui j'ai pris plus de plaisir à me prendre des balles en plastique de petits gosses de 6 ans qu'à écouter ce qui se passe aux États-Unis, quoi. Et je voulais simplement dire que je trouve que c'est chouette de que c'est... Merde, je me suis perdu, excuse-moi.
1: Voilà. Ouais. C'est vrai que t'arrives à t'auto-perdre toi-même dans ce que tu dis.

Ça m'est effectivement arrivé de danser, enfin de voir un peu ce qui se passait dans le bois avec une soirée électro dans le bois, enfin électro. C'était tough, bizarre parce qu'il y avait pas mal de gens un peu étranges. C'était une expérience un peu étrange. Après, je suis rentré et j'ai croisé sur le chemin des jeunes. Je leur ai essayé de leur parler, ils ont fui, ils avaient peur.

Arnaud, 53 ans, tremblait en France. Il n'est pas à ce qu'on dit de docteur qui guérit la mambo maladie du décalcomanie. Elle m'a pris tout petit, dans l'eau du lavabo, la maladie mambo, la manie décalco, une notice au dos. C'est le mode d'emploi. Laisser tremper dans l'eau, compter jusqu'à 3, sur un support bien lisse, ça devient un réflexe. On maintient de l'index et du pouce, on coulisse. Un dévis croquette, à l'avant du frigo. Une tête d'indien sur la tranche du vélo, chaud, chaud, chaud. C'est le mambo, la manie des calcos qui met le feu au rideau. Elle est mambo la maladie. Mambo la manie. À l'aide d'un tampon, muni d'un chiffon mou, exercer une pression. Éponger à feu doux, puis laisser reposer. Toute la nuit, s'il le faut. Le sujet doit sécher, si l'on veut qu'il soit beau. Et une panthère noir, sur la lunette arrière, un cheval au galop, sur la roue du scooter. Chaud devant, chaud. Chaud, c'est la mambo. La mambo de tous les dingos, les oraux, les bandits, les Mickey, les Pluto. Mambo, les roploplo, des pin-up en maillot. 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

0: Les banques ont pris l'habitude de ne pas donner de crédit, mais il n'y a aucun dispositif légal qui interdise aux banques de faire un crédit à quelqu'un qui est interdit bancaire, puisqu'en fait, interdit bancaire chez nous, c'est simplement les gens sont inscrits sur une liste, sur un fichier particulier, et ce fichier permet de savoir, permet aux organismes de crédit, aux banques, etc., de savoir que cette personne a eu des défauts de paiement, etc. Mais ils peuvent de toute façon lui faire crédit s'ils en ont envie. Mais l'interdiction bancaire, ça ne t'interdit pas d'utiliser les moyens de paiement en chèque. Et de toute façon, tout cela reste à la discrétion du banquier qui peut ou non te donner des moyens de paiement.
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0: Vous êtes fous.
1: Pour ça.
0: Mais Laurent, est-ce que tu t'entends? Est-ce que tu m'écoutes là? Tout à l'heure, je t'entends parler et tout, et après, tu crées moi le dingue. Mais tu parles de Covid, mon gars, mon con, tu parles de Covid, mais ça n'existe pas.
2: Ouais, toi, Ludovic.
0: Mais il est complètement malade. Mais voilà. Maurice, mais arrête-le, Maurice, mais dis-lui quelque chose. T'es là depuis tout à l'heure, tu dis rien, tu réagis pas, tu lui laisses faire tous ces trucs là. Mais non, j'en reviens pas, quoi. Allez, je suis chez moi, ma femme, elle est partie et tout. Je suis là, je vous écoute, je suis à la maison. J'entends des trucs comme ça, et après on dit que c'est moi le malade et tout. Non, mais Maurice, quoi, fais quelque chose.

la mémoire de l'eau, par exemple. Il y avait des informations sur la mémoire de l'eau. Par exemple, tu mets de l'eau, tu dis amour, amour, amour, et l'eau, elle semble meilleure.

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Je suis allé voir un psy et tout, je suis un mec un peu nerveux. Pourtant, j'étais en prison. J'ai fait 6 mois de prison, de prison ferme à la prison de Corba là-bas. Je me suis pris la tête avec un mec, je lui ai pris une arme, je lui ai mis une balle dans le pied.

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0: J'habitais là. Je suis pas, j'habite là aussi, c'est bon.
1: Et Gisèle, il est 22h20, soudain elle dit, vous habitez là?

0: C'est un pays, c'est un pays.
1: Maurice, pardon. C'est...
0: Ouais.
1: J'aurais juste quelque chose à dire.
0: Excusez-moi.
1: Ça va bientôt faire une heure que Mathieu il a l'antenne. Alors j'avais plaidé pour qu'il ait la parole, mais est-ce qu'on pourrait le passer c'est à quelqu'un d'autre?
2: Il a raison.

0: Toi, je suis pas dérangé par le...
1: Il est élégant, le copain, là. Ça, c'est sympa. Lui, tu l'invites pas à bouffer, hein. C'est un mec pour manger des sandwichs sur un banc dans une station totale. Ah, tout le monde, le mec qui allait commander du fromage, il arrête tout, il dit non, apportez-moi l'addition. Merci.
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Les bisous, c'est pas un coup de quéquette bien, bien mis. 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C'est tout.

Et certains voulaient même déclarer à la direction de ce collège que oui, ces élèves-là ont eu des propos antisémites, et que la direction a encore dit « Ah non, non, non, surtout pas de vagues, ça va être compliqué, on ne veut pas les médias, trouvons autre chose », et en gros, ils sont laissés seuls. Démerdez-vous.

0: la base, la France justement n'était pas comme ces pays musulmans qui forcent les gens à s'habiller comme eux le souhaitent, comme eux le préfèrent. Justement, en France, de base, c'était la liberté. C'est-à-dire, tu viens en France, tu peux t'habiller comme tu veux. Ici, nous, on accepte toutes les cultures, les différences. C'était ça à la base de la France.
1: Enfin,
0: la
1: c'est l'exagération. C'est l'exagération des gens de gauche. Ça, c'est moi qui le dis. Hein, c'est pas la vérité. C'est l'exagération des gens de gauche qui a aidé en fait les radicaux à faire que les filles sont voilées. Il y a eu une période où il y avait plus de gonzesses voilées en France qu'en Tunisie, quoi.
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Arnaud, 53 ans, tremblait en France. 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

0: Parce que le problème des souterrains de Paris, c'est que c'est pas c'est hyper original comme fait, mais c'est pas très agréable parce que c'est humide, c'est crade, tu vois. Donc il y a plus fun, quoi. Il y a des fêtes, moi j'ai vécu même des fêtes comme ça qui étaient de la promo pour des marques d'alcool, pour des marques de gin, et pas forcément dans les souterrains, mais bon, les mecs ils te filaient une adresse, ça pouvait être quelque part, en général c'est Paris et Petite Ceinture. Donc tu te retrouvais parfois dans un entrepôt, dans un magasin abandonné, dans un garage, tu vois, dans des trucs comme ça.
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0: Ah, tu l'aimes pas, toi, le Donald Trump, j'ai l'impression.
1: Ah non, vraiment non, pas.
0: Tu l'aimes pas.
1: Vraiment, vraiment pas.
2: Évidemment.
0: Évidemment.
1: Vraiment pas, pas c'est tout ce qui est, tout ce qui représente en misogynie, enfin, c'est une personne tellement qui arrive. Tu peux éviter de commenter tout le temps, Pascal, ou tu vas pas pouvoir, là?
0: En fait, il grommelle.

0: un jour dit, bon, des gonzesses, il y en a plein. Voilà, on va, je vais pas me noyer dans le Rhin à cause d'une gonzesse. Bon, des gonzesses.
1: C'est Zora, c'est pas une gonzesse, c'est un
0: Zora. Oui, mais chacun a eu des auras dans sa vie. Maurice a eu des auras.
2: Non, j'en ai pas grimpé, moi, des auras.

0: Arnaud, 53 ans, Tremblay en France. Ma voix est la dernière que vous entendrez. Ne vous inquiétez pas. Si un membre de la famille devrait mourir dans l'abri, mettez-le dehors, mais n'oubliez pas d'étiqueter son corps afin de pouvoir l'identifier. Lorsque vous entendez l'alerte d'attaque aérienne, vous et votre famille devez vous mettre à l'abri immédiatement. Ne restez pas dehors. Si vous êtes pris à découvert, allongez-vous. Voici un rappel concernant les alertes au bombardement. En cas de risque, vous entendrez trois coups brefs, comme ceci. Dans certaines zones, l'alerte peut être donnée par trois coups de gong, comme ceci. Ou vous pouvez aussi entendre trois sifflets. Ces trois types de sons indiquent que des bombardements sont attendus. Lorsque vous les entendez, vous devez rester dans l'endroit le plus sûr de la maison. Gardez les portes fermées, ne sortez pas de chez vous. Jusqu'à ce qu'on vous dise que vous pouvez être en sécurité, voici l'alarme de fin d'alerte. Lorsque vous entendez ce son, vous pouvez quitter votre maison. Si votre grand-mère ou un autre membre de la famille devrait mourir dans l'abri, mettez-le dehors, mais n'oubliez pas de l'identifier. Extrait de Se protéger et survivre à une attaque nucléaire, plaquette diffusée par le gouvernement britannique à la fin des années 70.
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c'est les garçons qui parlent de cul, parce que les filles, faut pas. Donc c'est, faut pas oublier que les gonzesses dans notre société démarrent leur vie de petite fille avec des jouets.

0: oui, bon, l'adoption. Alors après, l'adoption, c'est encore un autre problème. Je pense que l'adoption, c'est parfois simplement des gens qui veulent s'occuper d'autres, qui veulent s'occuper d'enfants, mais c'est aussi parfois des gens qui veulent avoir des enfants coûte que coûte parce que leur entourage a des enfants et donc qui ont un comportement vis-à-vis de l'enfant ou qui a un comportement de parent qui marche pas parce qu'ils ont pas un gosse parce qu'ils ont envie d'en avoir un, ils ont un gosse parce qu'il faut en avoir un. Puis il y a quand même beaucoup de gens qui ont des enfants et qui les utilisent pour donner un peu d'épaisseur à leur existence, quoi.
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Arnaud, 53 ans, Tremblay en France. 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

Arnaud, 53 ans, tremblait en France. Five Freddy m'a dit que tout le monde est cool. Le DJ foot, j'ai dit mon Dieu. Flashez vite, flashez cool. François sait pas, flashez fait pas. Et tu t'arrêtes pas, point certain. Tu vas dans le parking et tu montes dans ta bagnole et tu conduis très loin et tu conduis toute la nuit et puis tu vois une lumière et elle vient directement vers toi et atterrit. Et un homme de Mars sort et tu essaies de fuir, mais il a un revolver et il tire sur toi et t'es mort et il mange ta tête. Orteil à orteil, dansant tout près, une haleine à peine presque comateuse, mur à mur, les gens hypnotisés, et ils marchent tout doucement, passent chaque nuit en ravissement. 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

0: Oh, t'as écouté? Là, dans le morceau, là, juste avant, il y avait une bande inversée et je suis certain d'y avoir entendu un message subliminal de Maurice. Maintenant, il te parle même pendant la musique. C'est un truc de dingue.
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0: Attention, attention, on vient de voter une loi sur la prostitution en France, qui est une très bonne nouvelle pour tous les proxénètes, hein, quand même. Ils vont être contents, ces gens-là, puisque il a été décidé par le gouvernement socialiste d'apporter une aide aux prostituées, une aide à la réinsertion, donc pour qu'elles puissent faire un autre travail, pour qu'elles et qu'ils puissent choisir un autre boulot. Donc on va leur donner un peu de caillasse. Bon, on imagine que quand t'es prostituée et que t'es dans un réseau de prostitution et qu'on te verse du fric, il y a beaucoup de chances pour que tu le vois, tu vois. Et la deuxième bonne nouvelle qu'il y a dans cette loi pour toujours pour les proxénètes, c'est que certaines prostituées étrangères seront autorisées à rester en France, toucheront donc un petit pécule et seront autorisées à rester en France et à travailler en France pendant 6 mois, je crois. Donc c'est pas mal parce que ça veut dire que lorsqu'ils vont voler une fille à l'étranger, la forcer à vendre son corps ici sur nos trottoirs, ils pourront en plus de ça monter une petite structure qui leur donnera du travail et récupérer en plus le fric, 20 millions on a prévu, hein. 20 millions, voilà. Donc c'est plutôt une bonne nouvelle pour les proxénètes.
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0: Oui. Moi, je pense que dans les oiseaux, les perroquets, quand ils parlent, bah, c'est comme si c'était les morts, soit les gens qui sont morts,
1: ouais.
0: Et qui sont dans des pigeons et dans des perroquets. Okay.

0: T'as de la bézec à livrer ?
1: Ouais, il m'a livré un frigo. Il dit, s'il avait besoin de quoi que ce soit, je mets son numéro de téléphone personnel. Il est parti, j'ai appelé direct. J'ai dit, le frigo, je suis pas sûre qu'il soit la bonne place. Il est venu chez moi, ouais, dans mon taudis, là-bas, puis il m'a baisé, puis c'était bien.
2: Dans le frigo ?

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1: Nous sommes le 22 septembre et nous fêtons les Maurice. Hein. Bonne fête. 1792, en France, abolition de la monarchie et proclamation de la première république française. Instauration du calendrier républicain français, ce jour devient le premier vendémiaire de l'an 1. En 1914, naissance de Jean-François Revel.
2: C'est un fait, si vous voulez, que la philosophie n'est pas une science exacte, qu'elle a joué un rôle considérable, disons, entre Socrate et Kant, en gros. Bon.
1: Philosophe, écrivain et académicien français. 1914, naissance de Henrik Zering. Violoniste polonais juif, naturalisé mexicain. 1922, naissance de Yvette Horner. Accordéoniste, pianiste et compositrice française. 1949, naissance de David Coverdale. Chanteur britannique, membre du groupe Whitesnake. 1958, naissance de Andrea Bocelli.

0: Chanteur et ténor italien d'inspiration lyrique. En 1964, naissance de Benoît Poelvoorde.
1: Magnolia!
2: Forever!
1: Comment tu prononces?
3: Forever.
4: Forever.
5: Forever.
4: Comment tu dis?
5: Forever.
2: Forever.
1: Magnolia!
2: Forever!
1: Allez!
0: Acteur, scénariste, réalisateur et humoriste belge. En 1970, les Rolling Stones se produisent au Palais des Sports de Paris. ...1973, naissance de François-Xavier de Maison.
6: Ça donne quoi, Sarkozy par FX?
7: Je veux dire quelque chose, au jour d'aujourd'hui. Oui, moi tout comme, c'est un humoriste qui me fait rire, c'est vrai.
0: Humoriste et acteur français. 1980, fondation en Pologne du syndicat Solidarnosc. 1994, entrée en vigueur de la Commission de l'Océan Indien. Elle réunit 5 pays insulaires de l'Océan Indien occidental, les Comores, la France avec la Réunion, Madagascar, Maurice et les Seychelles. C'est Maurice, comme la fête de Maurice aujourd'hui. 2001, décès de Isaac Stern. Violoniste américain. 2006, le TGV fête ses 25 ans. Les erreurs ne se regrettent pas, elles s'assument. La peur ne se fuit pas, elle se surmonte. Simone Veil. Dragon, il sera malvenu dans ce contexte de jouer cavalier seul.
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9: Les musulmans sont pas des arabes en fait. Il y a 1 600 millions de musulmans et il y a 300 millions d'arabes. Tout le reste, c'est des indonésiens, des indiens, des malaisiens.
10: Ouais,
9: l'islam, c'est pas les arabes. Genre en France, oui.
0: Oui, mais ça c'était avant. Ce soir, personne ne sait ce qu'il va se passer.
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0: Maintenant, nous sommes ensemble dans Maurice c'est la nuit.
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0: Et à mesure que les années passent, bah, le cycle du soleil, il est de moins en moins important. Il est plutôt dans le déclin plutôt que dans l'autre sens. Voilà. Voilà ce que je voulais dire sur le climat, Maurice.
1: C'est un peu sommaire, mais voilà. C'est ce que j'avais dit il y a quelques jours ici, c'est que on pense que ça va être de pire en pire, alors qu'en fait, le soleil, l'activité solaire décroît.
0: On va plutôt aller sur des hivers plutôt frais.
1: Ouais, exact. Ouais, c'est ça. Ouais, je suis d'accord.
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3: Ouais. Bon, les mecs, dans les informations que je t'ai trouvées, il y a des mecs qui ont volé une arracheuse de pommes de terre. Eh, tu sais combien ça coûte, une arracheuse de pommes de terre, mon pote ? Ouais. Ils ont piqué une arracheuse de pommes de terre dans la Somme. Ils l'ont volée. Heureusement, elle a été retrouvée. Ça vaut 850 000 euros. Ouais. Alors, comment on peut voler une arracheuse de pommes de terre? Alors ça, mon pote, ça, je sais pas. Ouais. Elle a été volée à Villiers-Faucon, dans la Somme. Et elle a été retrouvée à Valers, dans le Nord. Oh. T'imagines? Il y a des mecs il y a des gens qui guettent les champs de pommes de terre, quoi. Tu vois? Il y a des, tu sais, l'agriculteur, il est avec sa machine, il se rend pas compte. Tu vois? Le mec, il est avec sa machine à arracher les patates et il se rend pas compte qu'il y a des prédateurs sur le bord du champ qui ne le regardent pas pour l'attaquer, mais pour lui voler son arracheuse de pommes de terre, quoi. C'est fou quand même. Et d'imaginer qu'il y a des mecs qui peuvent soudain se mettre à voir. Non, alors je sais pas où ça part, ces trucs-là, ça va partir à l'est. D'imaginer qu'il y a des mecs qui peuvent avoir une arracheuse de pommes de terre soudain d'occasion à 850 000 euros dans leur champ sans que personne ne pose de questions, ça paraît dingue, tu vois, de se dire qu'il y a pas des gens qui disent c'est marrant, Raymond, l'arracheuse de patates, il l'avait pas avant, tu l'avais pas avant, cette arracheuse de patates là. Ça coûte combien? Tu vois? Y a personne pour se dire ça. D'ailleurs, c'est quand même curieux, non? Ouais. Maintenant, Raymond, il a une arracheuse de patates, mon pote. Ah oui, ça change tout. Parce que bon, j'imagine que si t'as une arracheuse de patates sur le marché de la pomme de terre, ça doit se voir un peu, non? On doit se dire, tiens, c'est marrant. Lui, avant, il débarquait avec... Il avait 1500 patates. Maintenant, il arrive avec 100 tonnes de patates. C'est bizarre. Qu'est-ce qui s'est passé? Tu vois? Qu'il n'y ait pas de gens qui se posent la question. Enfin bon. Bon, dans les trucs incongrus, il y a un mec. Le mec, il avait une valise dans laquelle il y avait 125 000 euros. 125 000, c'est 125, 1, 2 et 5, avec 3 zéros. Alors, le mec, il avait une valise avec 125 000 euros. Alors, je sais pas si on a le droit d'avoir 125 000 euros en liquide ou si c'était une très très belle valise. Le mec, il l'a posé dans le hall d'un hôtel. T'as une valise à 125 000 euros et à un moment, t'as envie de faire pipi. Au lieu de faire comme moi avec mon casque, je pars toujours faire pipi avec mon casque. Je pars avec mon casque, c'est insupportable. Là, lui, il s'est dit, c'est pas grave, je la laisse dans l'entrée. Bon, quand il est revenu, la valise à 125 000 boules. T'imagines s'il y a des gens qui guettent le mec qui arrache ses patates dans un champ dans la Somme. Imagine les mecs qui... Et les mecs qui... Oh là, qu'est-ce qu'il y a? Je me suis fait sortir là du chat. Imagine le nombre de mecs qui doivent guetter les valises dans les halls d'hôtels du 8e arrondissement. je trouve ça drôle, moi, que les mecs, que le mec se soit pas dit quand même, ma petite valoche avec tout ce pognon là, je vais peut-être pas la laisser toute seule. Bon, il y a quelqu'un qui a donc récupéré ses 125 000 euros. Je crois pas qu'il les retrouvé par contre, et qui va sans doute les remettre dans le commerce. Bon. Au fond de moi, j'ai envie de dire, bien fait pour lui un peu, non? Là, bon, si t'as une valoche à 125 000 euros et que tu peux la laisser toute seule dans un hôtel, tu vois, c'est pas comme si t'en avais besoin pour bouffer, quoi. Hein, comme si c'était hyper important pour toi. Je pense. Parce que si c'est important pour toi, tu la laisses pas. Bon. Le collège public Honoré de Balzac de Nemours en Seine-et-Marne a modifié son règlement intérieur pour interdire le port du maillot soutenant une équipe sportive. Eh oui, parce que les petits enfants, comme on élève les gens un peu à l'agressivité maintenant, à se bagarrer, à s'insulter et tout ça. Donc les petits enfants, bon, ils sont pas de reste, hein. Ils sont pas en reste. Et donc, ils se tapent dessus parce qu'ils ont l'impression que lorsqu'ils achètent le maillot d'une équipe de football, par exemple, qu'ils font partie de l'équipe. Alors qu'en fait, non. Tu vois ? pas du tout. Là, ils n'ont pas de... Voilà. Donc, ils ont été obligés à Nemours, et ça sera le cas dans plusieurs bahuts après, d'arrêter les maillots, de dire que les maillots sont, tu vois, ceux qui se baladent avec, je sais pas quoi, les Mbappé dans le dos, c'est terminé. Bon. Alors, François Langlais, qui est journaliste français, a dit ceci. Et c'est pas inintéressant. Le modèle social français rogne sur le carburant, mais trouve 100 milliards par an pour les agences d'État, 40 milliards pour les migrants. L'argent public ne manque pas, il est gaspillé, mal réparti, flambé pour les privilèges. Pas mal. Il est bien ce monsieur-là, François Langlais. Après, il y a... Gérard Lanvin qui a dit ceci. Il a dit « La France a offert 87 milliards à l'Ukraine. Aujourd'hui, on réclame 54 milliards aux Français. Il n'y a plus d'argent pour les hôpitaux, les écoles

0: Et avec ça, j'ai été toujours d'accord avec toi parce que toi, toujours, tu as dit que c'est vrai. Et moi, j'étais toujours d'accord avec ce que tu disais de qu'il faut vraiment que la seule force que tu as, c'est ton pouvoir de consommateur, franchement.
1: Oui. Et oui. Message de Stéphane, il a 53, il est à Épinal. Tu es le seul Maurice que je connaisse, grâce auquel j'apprends de nouveaux termes et expressions. Je me remémore différentes époques passées et des personnages qui les composaient. Rien qu'avec l'émission géniale de vendredi que je réécoute en podcast, j'ai appris slow motion et je me suis souvenu des 36-15 de Tabata Cash que j'avais totalement oublié. Je te remercie pour tout ça et j'envoie vers là-haut les demandes pour te garder encore longtemps en bon état. Merci Maurice pour ces moments particuliers si enrichissants. Ton émission devrait être déclarée d'utilité publique. Bonne émission, bonne fête à toi et rock and roll Stéphane 53 à Épinal. Allez, on y va. On va essayer de faire minuit et quart ce soir, vraiment minuit et quart quoi. Allô qui va là, je te prie.
2: Régis 53 Foroux.
1: Ah Régis 53 à Foroux. Bon, comment ça se passe?
2: Ouais, moi c'est super. Hein. Quand je t'entends, je dis c'est formidable. Le gars avant ce qu'il a dit dans son mail là, il a entièrement raison. Toi, tu devrais être d'utilité publique.

0: et peut-être, je sais pas moi, essayer d'être président de la République en 2027, qu'est-ce que t'en penses?
1: Ça ferait mal hein, si j'étais président de la République, t'imagines? Bah, moins de discussions, plus de décisions. Ça ferait moins rigoler.
0: Ouais,
1: Ouais.
0: pourtant. Et pourtant. Bon, à part ça, qu'est-ce que t'as fait cet été?
1: Alors moi, cet été, je me suis occupé de me faire des moments de détente formidables. J'ai mangé grillé, tu me connais. Tu vois, du plaisir à tous les étages pour que ce soit bien. C'est important, hein.
0: C'est clair, c'est incroyable.
1: Manger grillé, c'est mon secret. Ah, je me disais tout à l'heure, tu vois, j'étais dans Paris avec ma mobylette, là. Et à un moment, je me suis arrêté, je me suis dit, mais c'est pas possible. J'ai eu l'impression que mon pneu arrière était lisse, tellement ça envoie le truc, là. Oh là là là. C'est fou. Ouais.
0: T'as piqué la... Pardon, t'as piqué la moto à qui? À Marquez ou à Rossi ou à je sais pas qui d'autre.
1: Non.
0: Non.
1: Ouais, non. Je voudrais dire à Camille qu'il ne s'agit pas d'un de mes calculs, mais les gens qui paient l'impôt sur le revenu en France sont 30 millions. Voilà. C'est tout. Maintenant, après, toi, tu peux faire tes propres calculs et te dire qu'ils sont justes. Mais voilà. Ce sont les chiffres de l'INSEE, en fait. Voilà. Je fais confiance à l'INSEE. Eh oui, parce que Camille. Mais ouais, non, je me disais que ça a quand même bien la sauce hein, cette machine-là. Quel plaisir. Je me dis, tu vois, bon, avec le temps qu'on a aujourd'hui, non, je parle de gens qui paient des impôts sur le revenu. Je parle pas de la consommation et de la TVA. Bête. Je parle des gens qui paient les impôts sur le revenu, voilà, sur ce qu'ils gagnent quoi. Des gens qui paient des impôts sur ce qu'ils travaillent et ils paient des impôts. Ça s'appelle l'impôt sur le revenu, Camille. Ouais. Bon. Bon, t'as compris hein, pourquoi tu comptes ton nombre d'amis sur le doigt d'une main. Ouais. Les gens qui ont du mal à comprendre, ils ont moins d'amis. Hein. Bah, c'est une taquinerie. Je suis sûr qu'elle a plein d'amis, Camille. Enfin bon. Mais ouais. Et puis bon, 2027. C'est bon, toi, t'es carré. Ta carte d'électeur est nickel. Prête à faire feu.
0: Ouais, bon. Histoire de, tu sais, à la campagne, tout le monde connaît tout le monde. Et puis voilà. Tranquille, on va aller voter. Tu sais pourquoi? Moi, je suis un mec comme tu me connais un peu, même si je t'appelle pas souvent. Angélique, elle fait partie du truc. Du conseil municipal, tout ça. Donc, tu vois, on est à la Cambrousse. Je serai au milieu de Toulouse, un peu, entre guillemets, inconnu. Je sais même pas si je me déplacerai, mais là, c'est pas pareil, tu vois, à la Cambrousse. Tu vois ce que je veux
1: Et tout le monde dans le village vote ou pas? Parce que ça fait jaser, non?
0: Bref, ouais, si tu veux, c'est, tu vois, là, il y a, tu parlais de François Langlais. Il y a 1 heure de ça, j'étais en train de boire un verre avec un Anglais d'ailleurs qui repart en Angleterre là parce qu'il était en vacances et ça va mal partout quoi. Nous on se dit en France, tu vois, ben, ça va un peu mal parce qu'il y a ceci, il y a cela, mais là-bas c'est même pas la peine. Et tu vois, je suis revenu à New York là au mois de fin août pour l'US Open avec deux de mes trois copains, pas deux de mes trois copains, deux de mes trois enfants.
1: Ah ouais, vous êtes allé
0: Et
1: à New York pour voir
0: voilà.
1: l'US Open. Alors, c'est
0: Ouais.
1: plaisir à Foroux.
0: Ouais, c'est pas non plus, tu vois, on a fait un budget un peu serré, mais on y est allé et je vois que là-bas c'est pareil. J'ai discuté avec des gens là-bas et encore depuis 3 semaines qu'on est rentré, mais ça a augmenté, c'est les carburants et tout. On sent, enfin, toi t'as plus de recul que moi, mais on sent, je pense, qu'un peu partout, ben, on va pas dans la bonne direction. À la fois le prix des énergies, à la fois ben, toute cette connerie de réseaux sociaux dont tu parlais tout à l'heure, tu vois. T'as des faits divers un peu partout, t'as des vols un peu partout, t'as des... Enfin, voilà, quoi, je sais pas. Je sais pas, qu'est-ce que tu penses, toi?
1: Moi, je pense qu'on peut pas se comparer aux Américains. Ils sont beaucoup plus riches que nous. 7 200 balles par foyer, hein, par mois. Donc, nous, on est loin de ça. Donc, il faut se méfier de ce genre de comparaison parce qu'elle ne... elle pourrait nous induire en erreur. C'est-à-dire que nous, en général, on va chercher, et nos systèmes d'information vont chercher des chiffres, des images, des personnes aux États-Unis pour nous les montrer, pour essayer de nous faire croire en fait qu'il y a des comparaisons possibles. Mais il y a peu de pays dans le monde qui sont aussi riches que l'État du Texas, par exemple. Alors nous, on a la
0: chance. D'accord. Attention, moi je parle pas de ça.
1: Ah pardon.
0: Je parle de, en général, tu vois ce qui se passe, on va dire depuis 5-10 ans. Avec cette connerie de Covid et tout ça, l'inflation et toute la division qu'il y a eu, tu sais, comme je te disais un jour, un peu comme dans la religion, la politique, il y avait des vaccinés, des pas vaccinés, fait toutes ces conneries. Tu vois, dans ce sens-là, quoi. Il me semble qu'on est de plus en plus divisés. Il me semble que les gens, ils veulent se faire la guerre entre eux. Tout ça, ben, c'est un peu monté par la politique, toujours pareil, t'es le communautarisme, lui, Cécile a fait celui-là, machin, tu vois, on respecte pas. Là, j'entends dire, là, le pape, il va venir en France. Apparemment, notre président, il va pas assister à une de ses messes pour X raisons. Tu vois, que des conneries comme ça.
1: Oui, d'accord, mais alors, par exemple, bon, il y a de la mésentente qui fait que notre président va pas assister à la messe, et c'est un peu normal. On n'est pas un pays catholique. Notre président de la République, qu'individu, pourquoi pas qu'il aille à l'église s'il en a envie. Mais oui. mais il n'est pas forcément acceptable. Il n'aurait pas été forcément acceptable que notre président, le représentant de tous les Français, aille à l'église. Tu vois? Okay. Qu'il aille en tant que président à l'église. Tu vois, ça marche pas quoi. Moi, je suis le premier à gueuler après la montée de l'islam chez nous. Oui. Il faut pas non plus, tu vois, que les gens soient catholiques, c'est une chose. Que le pape vienne, c'est une chose. Que le peuple aille voir, qu'il y ait des gens même qui... Moi, j'irais peut-être d'ailleurs par curiosité à écouter la messe du pape. Mais le président de la République n'a pas de raison d'être là.

0: Ouais.
1: Oui, le 43 à Beaumont. Mon voisin, quand je suis en Auvergne. Attention, le fisc arrive. Ouais, putain. Pas bon. Alors, Philippe a 54 et est à Liège en Belgique. Salut Maurice, justement, c'est parce que le pape a refusé d'être manipulé politiquement par Emmanuel Macron, en refusant plein de choses comme la Légion d'honneur, entre autres, que maintenant votre président le boude. C'est amusant de lire toutes les tentatives de votre président sur la venue du pape pour tirer la couverture à lui. Maintenant, ton discours pour défendre encore votre président est rigolote. Allez, bonne émission et rock and roll. Je sais pas si je le défends, mais je pense que notre président de la République, il a pas à aller représenter la France à la messe. Voilà. Je pense que la messe, c'est pour les catholiques. Il peut y aller en personne privée, d'ailleurs. Le pape ne lui interdit pas d'assister à la messe. Il dit qu'il ne veut pas du président de la République dans son bazar. C'est bien. C'est pas très grave. Moi, je vais peut-être y aller pour voir un peu l'ambiance. Tu sais, je suis déjà allé à Saint-Pierre de Rome à plusieurs reprises. Je suis allé à Lourdes. J'ai une formation catholique classique, complète. Ouais. Ouais, j'ai les photos que je montrerai pas hein, de moi dans l'herbe. En tenue de communion. J'ai fait mes armes, j'étais enfant de cœur, tu vois. Et j'ai encore dans mes affaires des gourdes. Alors, faudrait pas dire des gourdes, des vierges en plastique, pleines d'eau. Maurice, peut-être que le pape va te reconnaître. Ouais, c'est vrai. Ouais. Ça sera bien, je sais pas ce qu'on va en foutre, hein, mais bon. Bon. Parfois, je vais être hyper sincère avec toi. Parfois, je vais à l'église. Parce que j'aime chanter dans les églises. Parce que, je sais pas si t'as déjà essayé, mais quand tu chantes dans les églises, tu sais, ça porte bien la voix. C'est vachement agréable à faire. Bon, en général, tout le monde me regarde. Hein. Parce que j'y vais pour chanter, donc je chante fort. Je connais pas super bien les chants. Mais je ne prends pas l'hostie, donc je fais juste les chants et tout ça. Voilà. J'aime bien. Chanter quoi? Ben, chanter les trucs, les chansons. Tu sais, quand tu vas à l'église, on te donne un petit livret avec les chants qui vont être abordés, le déroulement, etc. Et donc, et donc voilà, pendant la messe, j'y vais. Je me mets pas devant, hein, je me mets plutôt au milieu. Pas au fond non plus, mais milieu, parce que ça sonne bien au milieu. Et là, je chante. J'ai pas mon petit livret là dans le studio. Mais si tu m'envoies un truc ou deux avec un peu de musique, je peux te montrer. Hein. Bon, à bord par ici, Régis, il a 53, il est à Foroux.
2: Il est là.
1: Il y a quelqu'un d'autre qui veut parler, allô, qui va là, je te prie.
2: Pierre, 42 ans, de Saint-Leu.
1: Et ouais, Saint-Leu, c'est sur l'île de la Réunion. Hein.
2: Ouais, exact.
1: Et oui.
2: Ouais.
1: Allez-y, Régis.
2: Je vais mettre une chaussette sur le micro, un instant. Je vais mettre une petite chaussette sur le micro parce que ça poque, non?
1: Non, enfin, le micro est pas très bon. Il est un peu fatigué, ton micro, là. Il manque certaines fréquences, mais... Mais c'est bien, on a l'impression que t'es dans un vaisseau spatial, on t'entend ouais, bien.
2: C'est clair. C'est clair. Ah. Ouais, c'est incroyable.
1: Il peut presque.
0: Après, tout
2: je vais chercher une chaussette pour mettre sur le micro quand même.
1: Ouais, il a envie de mettre une chaussette sur son micro, on va le laisser
0: ouais,
1: faire.
0: C'est bien, ça.
1: Ah, on va le laisser. Ça,
0: il a l'air bon, lui. Et c'est incroyable. Moi, je dis que c'est Maurice Radio Libre depuis le temps, quoi. Bah, je sais pas comment tu fais, moi.
1: T'as vu ça? Cette année, on aura 30 ans. Ça va faire 30 ans.
0: C'est incroyable.
1: Mais
0: c'est
1: ouais. Incroyable.
0: Ben ouais, comme je te dis, c'est tout bien ici. Moi, je trouve qu'on a une belle vie en France. Après, quand j'en entends d'autres, je me dis finalement, bon, l'Angleterre, laisse tomber. Puis après, fait les autres pays, ben, laisse tomber. Moi, je les connais pas, mais ce qu'on entend, les pays, il y a...
1: Bon, attends, alors, faut faire attention à notre façon de présenter les autres pays. Parce que dans les autres pays aussi, il y a plein de gens heureux qui vivent bien. Hein.
0: Non, mais d'accord, mais attention, on peut vivre heureux avec rien et être millionnaire sous cocaïne et puis se suicider, ça... Ça,
1: ah oui, moi je parle pas de, je ne parle pas de d'épaisseur financière.
0: Oui, mais voilà, mais c'est ce que je te dis. Il y a plein de pays qui sont peut-être tranquilles, pépères, pas dans la consommation, qui sont pas tombés dans ce truc là. C'est toujours plus les réseaux sociaux, l'apparence, tout ça, toute cette consommation à la con. Puis après, c'est un peu chaque individu quoi, qui fait la différence.
1: Mais attention, parce que le truc de consommation, c'est très occidental hein, comme truc.
0: Exact.
1: Et les occidentaux, c'est peu de gens hein, sur les 7 milliards. C'est ça, 7 milliards d'êtres humains. Les occidentaux, c'est pas beaucoup de monde. Hein.
0: Et si... d'accord qu'on y est dedans quand même, Maurice.
1: Nous on est vraiment dedans. Ben on est tellement dedans qu'on est arrivé à un stade nous Français où on est principalement des consommateurs. On n'est même plus des fabricants de rien. On fait plus rien.
0: D'accord. Si.
1: J'entends pas.
0: Si on fabrique encore. Moi je vois les menuisiers par exemple avec qui. Je
1: ah oui les artisans. Oui là, oui.
0: Oui mais c'est des menuiseries qui sont faites d'autres en Aveyron d'autres. Qui se...
1: Ah oui oui oui.
0: Dans leur atelier il y a encore des choses qui se passent. Tu vois. Si. Les restaurateurs, j'en sais rien, moi, ceux qui ont des vies.
1: Bah, les restaurateurs, ça va pas bien en ce moment. Hein.
0: Ouais, mais bon, oui, mais il y a toujours des choses quand même qui
1: sont. Alors, il y a un truc, on t'entend pas très bien, Régis, si tu peux parler plus près de ton micro, c'est mieux. Mais avec les restaurateurs, il y a aussi l'avènement des émissions de cuisine, etc., qui ont poussé beaucoup de gens à monter des restaurants, et particulièrement ceux qui passent à la télé, etc., qui sont des vedettes, et qui sont des restaurants qui sont assez rapidement fermés, parce qu'ils ne correspondent pas aux besoins locaux, parce que, bon, voilà, les mecs, ils débarquent avec des prix de repas de télévision, et les gens qui les ont regardés, les ont applaudis, qui ont suivi les concours, qui les ont regardés gagner, ben ils n'ont pas les moyens d'aller manger dans ces restaurants qui sont extrêmement chers, dans lesquels la cuisine est tellement ronflante qu'on n'a pas envie de manger. Tu vois, on a plus envie de faire des photos. 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

0: Hey, hey. Regardez par ici. D'abord, par ici, nous avons Régis, il a 53, il est à Foroux.
1: Il est là.
0: Pierre a 42, il est à Saint-Leu, sur l'île de la Réunion.
2: Je suis là, chef.
0: T'as coupé ta caméra ou...
2: Oui, un petit peu.
0: Ah oui, d'accord. Non, c'était juste pour savoir si c'était nous qui avions un problème.
2: C'est moi.
0: Allez-y, monsieur Régis.
1: Non, c'est bon, moi j'ai dit tout ce que j'avais à dire, Maurice.
0: Alors, on va écouter Pierre à Saint-Leu. Allez-y, Pierre.
2: Bah écoute, j'ai pas trop écouté ce que Régis a dit.
0: Hein. Ah bon? Pourquoi?
2: Parce que j'étais occupé à faire les réglages techniques sur les micros, la caméra. Pour vous appeler ce soir, parce que ça fait très longtemps que je ne sais pas appeler.
1: Mais moi, c'est pareil.
0: Oui. Attention, Régis, on t'entend pas bien. Hein.
1: Ouais, moi c'est pareil, Pierre. Ça fait très très longtemps que je n'avais
2: pas appelé. Bah oui, toi ça fait combien de temps, Régis, de Foroux?
1: Moi, la première fois 2012, et là ça fait 6 mois à peu près que je n'avais pas appelé.
0: On t'entend pas bien du tout, Régis. Hein.
1: Ouais, t'es désolé. Mais là, ça fait 6 mois que je...
0: Non, mais on a entendu.
1: Voilà.
2: Ok, bon, c'est ma main. Merci, Régis de Foroux. Et donc, du coup, c'est bon, il n'y a pas de POC quand je parle comme ça dans le micro?
0: Je sais pas, allez-y.
2: Ok. J'ai regardé tout à l'heure le discours de Donald. Notre sacré Donald.
0: Ah, t'as vu le coup qui s'est fait quand même, moi j'ai trouvé ça très drôle. Il a conspué, je sais plus quelle chaîne de télévision, CNN je crois, il leur a dit de partir, je sais pas quoi, et les autres sont partis avec CNN, et donc aujourd'hui il a fait une inauguration de je sais pas quoi, et les chaînes de télévision ne l'ont pas suivi, donc il était au loin, on n'entendait pas ce qu'il disait. J'ai trouvé que c'était marrant. C'était une bonne vengeance, je trouve. Bon, pardon, vas-y.
2: Pas avec Gabriel Attal?
0: Quoi?
2: Tu comprends pas avec Gabi?
0: Non, c'est Donald Trump.
2: Dans les mille... Ah, c'est Trump?
0: Oui, Donald Trump a dit à la presse, il a dit à je sais plus quelle chaîne de télévision qu'il les voulait pas, etc. Et donc... les autres ont décidé de lui emboîter le pas. Et donc, je vous invite à voir ça parce que la scène est assez marrante. Je sais pas où il est. Il y a des mecs autour de lui. On le voit un peu de loin. On le voit un peu de loin. On n'entend rien à ce qu'il raconte.
2: C'est vrai, ça. C'est pas de l'intelligence artificielle.
0: Non,
2: ça,
0: non, c'est vrai. C'était bien. Je trouvais que c'était. Ouais, j'ai bien aimé cette information.
2: Et bah du coup, moi du coup dans le discours de Trump. Non, moi ce que j'ai pas aimé, c'est fou dans le monde dans lequel on vire quoi quand même. Je sais pas vous, mais comment vous êtes confiant? Toi, Maurice, toi, tu as une maison, t'as une case, une petite case aux États-Unis, un petit peu partout, c'est cool, tu auras toujours un petit repère.
0: Oui.
2: Mais oui, et oui, tu l'as bien choisi, tu mets tes pions là où il faut. Mais comment il l'a dit, le Trump, là, et je l'ai regardé sur quelle chaîne? Sur.
0: Alors, il veut lancer Trump TV. Pour éviter d'être boycotté par les chaînes de TV. La Maison Blanche promet une diffusion continue du meilleur de l'administration Trump, alors que les chaînes de télévision refusent désormais de couvrir ses déplacements.
2: Ah, c'est bon quand même dans ce monde. Et ça te demande, toi tu préfères aller, oui, toi tu iras aux USA, mais moi je me dirais bien... ouais, pourquoi pas la Russie? Parce que c'est grand la Russie aussi, il y a plein.
0: Ah mais ouais, mais toi t'es pas un marron, hein. Moi je suis un marron en Russie. Déjà, il y a des marrons en Russie, mais leur vie est pas simple. Hein. Non, j'irai pas. J'irai pas moi. en Russie. Enfin, si, j'irais faire un tour. J'avais envie, d'ailleurs, à un moment, je voulais aller à Moscou. Bon, c'était avant tout le bordel. J'irais bien à Moscou faire un tour. Je suis jamais allé dans cette partie du monde. Mais y vivre, non, certainement pas. Puis en plus de ça, là-bas, ça pique, hein. Il fait fraîche, hein.
2: C'est vrai. Je pense, c'est les Occidentaux qui sont méprisés là-bas, non, plutôt en Russie.
0: Je pense que il est possible que les Occidentaux soient méprisés, mais alors t'imagines les basanés, hein. Parce que quand on dit les Occidentaux, on parle des blancs.
2: Ouais.
0: Ah ben, je pense que pour un basané ou pour un noir en Russie, la vie doit pas être simple, hein.
2: Et ouais.
0: Ils sont pas. Ils n'ont pas. Bon, je les connais pas bien, mais ils n'ont pas la réputation d'être très ouverts.
2: Tant que t'es catholique ou protestant, ça passe.
0: Oui, d'accord, mais c'est pas marqué sur ta gueule. Hein. Sur ta gueule, il y a marqué je suis noir, je suis basané. C'est ça,
2: bah
0: ça qui a marqué.
2: C'est vrai qu'il y a eu des attentats. C'était les Kazakhs ou comment. Ils venaient d'où, là, les gars du sud de la Russie. C'était ça, les derniers attentats, les derniers foufous qu'il y a eu. Il n'y avait pas de Russie-Russie, non? C'était pas ça?
0: Ouais, je sais pas. Je t'avoue que, bon, la Russie, moi, j'aimerais bien y aller, mais bon, je passe pas beaucoup de temps. Je m'intéresse à beaucoup de choses, mais la Russie m'intéresse un peu moins, on va dire.
2: Ouais, moi, je suis pareil. Ouais. C'est grand, pourtant. Il y a plein de petites rivières. Tu peux pêcher du saumon.
0: Ah ouais, très bien. Moi, je pêche pas de saumon, donc je m'en fous un peu. mais vas-y. Ouais. Alors moi, je suis pas allé en Tchétchénie, mais je suis allé au Kosovo, je suis allé dans toute cette partie-là, en Bosnie, Herzégovine et tout ça. Je suis allé là-bas. Mais c'est pas pareil, parce que là, c'est pas les Russes, hein, les mecs. Hein.
2: Et c'était quoi, dans les années 80, non, plutôt?
0: Non, je suis allé quand il y a pas très longtemps, il y a un an ou deux.
2: Ok. La bon. Croatie aussi, ça c'est encore pas mal la Croatie.
0: Ah, la Croatie, c'est très chouette, très joli. Très joli, c'est un bel endroit, ouais. La Croatie des. Moi j'aime bien la Croatie des. Soit de la Cambrousse, soit la Croatie du bord de mer. La Croatie du bord de mer, quand elle est pas trop touristique, elle est formidable. Elle est extraordinaire. Slovénie, bon, moi, mon préféré sur la zone, c'est l'Albanie. Parce que l'Albanie, c'est un endroit qui est un petit peu moins... comment je pourrais dire ça? Qui est un peu moins développé, donc qui ressemble un peu moins à ce qu'on connaît, quoi. J'aime bien. Et en plus, les Albanais, c'est des dingues de bagnoles, de moteurs et tout ça. Donc bon, là-bas, c'est le pied.
2: Et quand tu vas là-bas, tu dors ou pas là?
0: Ah ben, il y a des hôtels. Il y a plein d'hôtels en Albanie. Mais Albanais, quoi, c'est l'Albanie.
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0: Ça, c'est un phasing, la petite pédale de phasing. Mais Martin Circus dans ta radio, parce que c'est bien pour toi. Message dans ma boîte Maurice, @mauriceradiolibre.com de Philippe, il a 51, il est à Biscarrosse. Salut Maurice, je suis en train de t'écouter nous raconter que tu aimes aller chanter dans les églises. Et j'avoue que je suis assez surpris. Ouais, mais je suis un mec surprenant, hein, vieux. Ouais, je suis un mec surprenant, moi. J'avoue que j'ai un peu de mal à imaginer avec ton look de motard en train d'entonner des cantiques ou autres psaumes. Hosanna, au plus haut des yeux, des cieux. Ave Marie. Surtout dans ta jeunesse. Ouais, dans ma jeunesse, moi j'ai fait le catoche et tout. Hein. Tu bougeais pas une oreille, hein, je te dis. C'était la mère Mathieu. Même Mathieu qui faisait le catéchisme. J'ai déjà raconté, c'était une dame, je pense, qui avait envie d'être... elle avait envie d'être prof, je pense, et elle avait pas pu. Et elle avait une vision de l'enseignement, brutale, une vision brutale de l'enseignement. J'imagine le regard des pèlerins du dimanche en train de dévisager. Viens, que tu étais à l'époque arrivé sur le parking avec sa main pétaradante. Mais non, mais pas du tout. Moi, je sais bien me tenir. Hein. Oh. Moi, j'ai été élevé, j'étais bien élevé. Hein. Je suis bien mec, bien élevé, moi. Régis, à 53, il est à Foroux.
1: Il est là.
0: Pierre, à 42, il est à Saint-Leu, sur l'île de la Réunion.
2: Ouais, je suis là.
0: Il y a quelqu'un derrière toi au fond, là-bas, non, Pierre? Il y avait quelqu'un tout à l'heure, non? Non, il y a quelqu'un, non? On n'entend pas ce que tu dis. On n'entend pas. Parle plus près du micro, on n'entend pas. On n'entend pas ce que tu dis. On t'entend de très très loin. Ça marche pas. C'est le micro qui marche pas. Vas-y.
3: C'est très possible.
0: Vas-y.
3: J'ai dit que je voulais me casser, mais que du coup je vous écoute. Donc j'ai quand même envie de savoir ce qui va se passer après.
0: Et ouais, t'es qui toi, s'il te plaît?
3: Qu'est-ce que vous allez raconter, quoi?
0: T'es qui toi? T'es qui?
3: Moi, je suis Nelly.
0: T'es Nelly?
3: Je suis... Ouais, Nelly.
0: Salut Nelly, moi je m'appelle Maurice, moi.
3: Salut Maurice.
0: Eh ouais.
3: J'ai entendu parler de toi beaucoup par Pierre.
0: Eh oui. Bon. Ne bouge pas. Pierre, réglez le micro là pour qu'on puisse entendre cette fille. J'aimerais bien. Il y a quelqu'un d'autre qui veut parler. Allô, qui va là, je te prie. Faut monter le potard, Pierre.
4: Bonsoir Maurice, Nicolas, 42 à Wavre en Belgique. Je suis désolé, j'ai le hoquet, c'est insupportable.
0: Ouais, bon, on va faire avec, on peut pas faire autrement. Nicolas, 42 à Wavre en Belgique. Pourquoi elle voulait partir Attends, c'est la main était à Pierre. On le voit plus le Pierre là. Parce que le problème c'est quand les gens pensent qu'ils savent faire des trucs, ils se lancent dans des choses très compliquées. Tu vois, s'il avait fait comme les autres, qu'il avait acheté un micro dans le commerce et qu'il avait branché sur son appareil, on l'entendrait. Là, voilà.
5: Un micro de la brocante. Hein. Je suis désolé, on fait du recyclage.
0: Ouais.
5: T'es pas obligé d'acheter des trucs neufs.
0: Ben si, dans ton cas, si, il valait mieux. Dans ton cas, il valait mieux acheter un truc neuf pour qu'on t'entende. C'est parce que les choses de la déchetterie, c'est bien de les avoir, mais il faut être sûr que ça marche. Mais il marche pas très bien, Pierre. Il ne fonctionne pas très bien, Pierre.
3: On n'a pas de retour.
0: Et pourquoi? Et c'est pas de ma faute, c'est Pierre si vous n'avez pas de retour.
5: Ok, on fera mieux la prochaine fois.
0: Parce que les autres, ils ont des retours. Régis, il entend très bien. Nicolas entend et moi, je vous entends. Alors, qui est cette personne, Pierre, s'il te plaît? Ou si elle veut le dire.
3: Intermittente du spectacle.
0: Aïe. Et tu fais quoi comme intermittente du spectacle, à part les 507 heures?
3: Eh ben, de la danse.
0: Tu fais de la danse? T'es une danseuse?
3: Ouais.
0: Danseuse classique?
4: Dance ou pas pole dance?
3: Ah, je suis pas très pole dance, je suis très roller dance.
0: C'est quoi roller dance? Je sais pas ce que c'est.
3: Roller dance, c'est du patin roulette.
0: Ah oui, d'accord.
3: Quatre roues. Voilà, moi je faisais du patinage artistique à roulette.
0: Ouais.
3: Il y a longtemps. Et puis, bah, du coup, maintenant, je fais du roller dance. Parce que je danse aussi sans patin roulette. Et du coup, bah, je maille les deux, comme on dit ici à La Réunion.
0: Et comment tu gagnes ta vie? Tu proposes quoi?
3: Eh ben, je propose un spectacle, je propose des ateliers, j'apprends à... En fait, j'ai 50 paires de patins à roulettes.
0: Ah ouais?
3: Avec moi, du 30 au 45, et je donne des ateliers dans les écoles. J'essaie de me faire payer par l'État. Ben voilà, c'est l'argent de la culture. Du coup, je réponds à des appels à projets, j'ai des subventions pour pouvoir aller dans des endroits où il n'y a rien, en fait. Pour essayer de peut-être de semer une petite graine quelque part. Dans des marmailles qui voient ton spectacle, quoi.
0: Ouais, c'est bien ça. Et tu viens de quelle région de France, toi?
3: Du Pays Basque.
0: Tu viens d'où, du Pays Basque? De quel coin?
3: De Bayonne.
0: Bayonne ou...
3: Bayonne, ouais.
0: Ah ouais, c'est vrai? Mousserolles, t'es où?
3: Et à Bayonne, oui, exactement. Je suis à la clinique La Fourcade, juste derrière Mousserolles.
0: Ah ouais, c'est vrai, clinique. Ouais, d'accord, je vois très bien d'où tu viens. Pourquoi est-ce que t'es à La Réunion alors, toi? Comment ça se fait?
3: Parce qu'à l'époque, j'avais suivi un gars,
0: oui.
3: Magicien, il y a 16 ans, presque 17 maintenant, il y a 16 ans, ouais, qui m'a payé un billet. Pour le rejoindre et pour me larguer juste après à mon arrivée.
0: Et alors, tu vas pas revenir au Pays Basque, hein?
3: Bien sûr que si, que je vais revenir.
0: Est-ce que t'as envie de t'es bien à La Réunion ou bien t'en as marre?
3: Eh ben, j'en ai marre.
0: Ouais. C'est petit, non, un peu?
3: Bah, c'est petit. Ça dépend, c'est toujours pareil, hein, ce que tu viens chercher. Moi, quand je suis venue là, j'ai vraiment suivi quelqu'un. Donc, je pensais que, comment dire, je me disais, putain, mais c'est trop petit, qu'est-ce que je vais foutre? Moi, j'aime voyager, pouvoir me déplacer vite et tout, c'est le bordel. Et en fin de compte, je me suis rendu compte que quand tu creuses un peu, ça m'a permis de creuser à l'intérieur de moi, tu vois. Et puis, du coup, j'ai dansé à fond et je suis devenue artiste un peu, quoi. Enfin, j'ai réussi à faire des trucs que je pensais pas faire ailleurs. Donc, finalement, je suis allée creuser à l'intérieur et j'ai fait des projets super et tout s'est enchaîné sans forcer. Donc, voilà, c'est aussi une île qui est super.
0: Et si on t'offre un billet pour rentrer, tu rentres demain ou tu rentres plus tard?
3: Bah, demain non, parce que j'ai des projets encore là, quoi. Donc je rentre plus tard.
0: Tu rentres quand?
3: Eh ben, c'est bien ça la question, vous êtes psychologue, monsieur, parce que...
0: Non, bah non, c'est pas de la psychologie.
3: Je n'arrive pas, en fait.
0: Savoir à quel moment tu vas rentrer, c'est pas de la psychologie, Nelly, hein. C'est pas ça, la psychologie.
3: Si tu repousses tout le temps le truc et je me dis à chaque fois, allez, je vais rentrer, mais j'y arrive pas,
5: bah, c'est que ça devient...
3: Je rentre tous les ans pour visiter ma famille, quoi, mais évidemment, et rentrer au pays, mais je vais rentrer au bled... Et sinon, pour m'installer là-bas, pour l'instant, j'imagine pas non plus m'installer en France, tu vois. Pour moi, c'est différent encore même de La Réunion.
0: Mais il n'y a pas plus de coins où faire du patin à roulettes, là, en France, qu'à La Réunion?
3: Pas grave, mais bien sûr que si. Puis j'ai rencontré des gens, je sais, je pose un peu, pas des jalons, mais tu vois, je... J'aime bien patin à roulettes. Mais si, j'ai rencontré l'équipe de Deslandes, de Tosse. J'ai rencontré des gens qui font des trucs autour du patin. Donc j'envisage aussi, tu vois, de pouvoir bosser avec eux. Papa, si jamais c'est possible, et puis de voilà. Mais bon, voilà. Écoute, c'est pas simple. C'est cool de vivre loin, mais en même temps, ça crée. C'est particulier, quoi. Parce que t'es pas près de ta famille. Ça dépend, c'est quoi ta famille. Ça dépend si c'est important pour toi ou pas.
0: Et alors? Voilà, quoi. Et alors, toi, c'est important ou pas?
3: Ben, un peu, ouais, quand même. Donc, bah, du coup, ça me fait que, bah, si tu veux, il y a ceux qui font les économies, puis il y a les autres, quoi. Il y a moi, qui tous les ans, je paye mon billet d'avion pour aller voir ma famille parce que je vais obliger personne non plus à venir me voir. Bah, c'est mon choix. Ils sont venus. Ouais, mais mes parents, ils vieillissent, ils vont pas voyager non plus, tu vois. Forcément.
0: Et le Pierre, là, il fait quoi dans...
5: La caméra pour Maurice, pour Nelly, s'il te plaît.
0: Qu'est-ce que vous dites?
5: Est-ce que tu peux te montrer à Nelly, s'il te plaît?
3: On voit pas sa tête.
0: Avoir ma tête. C'est ma tête que tu veux voir?
5: Pour Nelly, pour voir. Bah non, mais.
0: Qu'est-ce qu'elle va faire avec ça?
3: Moi, je pensais que tu parlais à qui? Alors, c'est qui à droite, là? Ah, c'est Nico.
5: Ça, à droite.
4: Ouais, ça, c'est moi, par contre. Ouais, c'est vrai.
3: Je peux bouger, en fait. Y a
4: je suis moins sexy que Maurice.
0: Ah non, pas du tout. Il est. Lui, là, il a une gueule qui va bien. Bon.
4: Mais toi aussi, hein, Maurice, dis enfin, vas-y, ouais, montre-toi, bon. Mademoiselle.
0: Mais
4: après, sinon, il y a juste la photo en rond là qui est pas mal, mais.
0: Mais ouais. Et qu'est-ce qui fait Pierre dans ta vie alors?
3: Ah ben Pierre dans ma vie, qu'est-ce qu'il fait là, ouais, d'abord? Eh ben Pierre, ça fait combien de temps qu'on se connaît? Ça fait longtemps.
0: Ah ouais.
3: Ça fait combien de temps?
5: Quinzaine d'années.
3: 15 ans, ouais, qu'on se connaît.
0: Ah oui, donc ça faisait un an que t'étais là quand tu l'as rencontré, ce mec-là.
3: Ouais, c'est possible, ouais. Donc on se connaissait pas trop, quoi. Tu vois, moi, au début, je le connaissais de à base d'abus de son groupe. Il jouait dans un groupe de musique et nous, on allait voir les concerts, quoi. Donc voilà, on se connaissait de ça.
0: D'accord. Et autrement, vous faites rien de... Vous faites rien? Tu le soulages pas?
3: Rien d'artistique.
0: Ouais, enfin de sexuel plutôt, parce qu'il a besoin d'être un peu accompagné, non?
3: Il a besoin d'être accompagné.
5: Ouais. Je l'avais pas vu.
0: Alors, tu l'accompagnes un peu ou pas?
3: Pas trop.
0: Pourquoi? Il te plaît pas?
3: Non. C'est pas ça du tout.
0: Elle a dit non. Moi j'aime bien les filles. Moi j'aime bien les filles du Pays Basque parce qu'elles sont comme ça, quoi, tu vois. Parce qu'il te plaît pas? Non. Voilà, comme ça on est bien.
3: C'est pas ça, je voulais dire. Tu m'as un peu interrompu.
0: Ouais. Alors pourquoi alors, raconte. Pourquoi est-ce qu'il n'y a pas de fellation?
3: Non, mais parce que...
0: Pourquoi? Vas-y.
4: Une question bien posée au bon moment. C'est
0: alors, vas-y, dis-moi, Nelly, vas-y. Envoie.
3: Incroyable. Envoie. Bon, alors, dans l'ordre,
0: ouais.
3: Écoute, il y a déjà eu... je réponds ce que je veux. Je suis pas obligée de tout dire. Bon, je réponds ce que je veux, alors, à partir du moment où j'ai
0: vas-y.
3: La parole.
0: Vas-y.
3: Il y a déjà eu, mais c'était... En fait, si tu veux, ça remonte, quoi.
0: Ah oui. En tout cas, ça t'a pas laissé un souvenir, un goût de reviens-y. Il y a quelqu'un d'autre qui veut parler, allô, qui va là, je te prie.
6: Emery.
0: Oui, Emery.
6: 49 ans.
3: Ah, du monde qui rentre.
6: Là.
0: À quel endroit tu es, Emery, s'il te plaît?
6: Ah, Grand.
0: Ah oui, à Grasse.
6: Alpes-Marie.
0: Voilà, c'est de ce garçon dont je parlais la semaine dernière. Voilà, on le prend pas tout le temps, Emery, parce que bon.
6: C'est... Ouais, il est un
0: peu. Ouais, un peu. Bon, alors Nelly, alors donc il n'y a pas de goût de reviens-y parce que lui il est en solo là, il y a de la pression dans le slip. Alors
3: bon, ah, je ne suis pas au courant.
5: Non, ça va.
3: Je ne suis pas au courant.
0: Bon, il fait le malin. Mais on fait tout ce que.
5: Le moine, regarde le moine.
0: Ouais, mais on fait tout ça, Nelly, quand il y a des filles, on essaie toujours de faire croire qu'on n'a pas besoin.
3: C'est naze parce qu'on sait très bien que c'est pas vrai.
0: Et ouais. Rapproche-toi un petit peu du micro, Nelly, parce qu'on t'entend.
3: C'est naze parce qu'on sait très bien que c'est pas vrai.
0: Bon, alors tu vas faire quelque chose pour lui ou pas?
3: Non.
0: Non, c'est pas... Non.
4: Bon, on va essayer, Maurice.
0: Ouais, c'est en
4: bon,
0: tout cas, voilà, Pierre, j'espère que tu penseras.
5: Merci, Maurice.
0: Voilà, j'espère que tu t'en souviendras. J'étais présent. Hein, je t'ai évité de boire le bouillon, tu vois, on l'a partagé ensemble, c'était plus sympa, c'est moins dur. Quand elles disent non et qu'on est plusieurs à recevoir le non, c'est un peu moins difficile que quand on est tout seul.
3: Vous êtes tous dégoûtés, et voilà.
0: Ouais, bon, écoute, c'est comme ça.
5: C'est comme ça, c'est une super pote.
3: C'est la comédie.
0: Ouais, on peut dire ça, c'est une super pote. Bon, alors, pourquoi t'es venu le voir, le Pierre, ce soir, Nelly?
3: Pour fumer.
0: Ah, pour la drogue.
4: Aïe.
0: Ah, t'es venu pour la drogue, oui.
3: Qu'est-ce qu'ils
0: sont cachés,
3: je
0: te dis.
3: Du CBD, en plus, hein, ça va, on est gentil.
0: Ouais. T'es venu pour ça, ouais.
5: Attends, j'arrive.
0: C'est dur, hein, comme vie.
3: Comme vie,
0: ouais. Bon, moi, les gonzesses, elles viennent pas chez moi pour manger du saucisson, donc ça me fait plaisir. J'ai pas de CBD, ni de, je sais pas quoi, de trucs à fumer, de drogue à sniffer. J'ai du jambon, du fromage, de la barbaque, et autrement des boulons et de l'huile.
3: Ah, des boulons et de l'huile, c'est pas mal.
0: Ouais.
3: Est-ce que t'as une burette?
0: Alors, les burettes sont pas très pratiques, mais j'ai de la 3 en 1. En burette blanche, que j'ai conservé parce que c'est joli, mais bon, tu peux pas t'en servir, c'est un enfer, ça en fout partout, bon. Atroce. Bon, ben c'est bien. Donc tu es bien sur et tu habites à Saint-Leu toi aussi, Nelly, ou quoi?
3: Ouais, tout à fait, pas très loin de chez Pierre justement. Je suis une voisine un peu éloignée, quoi.
0: Et pourquoi est-ce qu'on ne te voit que maintenant?
3: Parce que je traîne pas tout le temps dans ces eaux-là, à cette heure-ci, à Paris, quoi.
0: Tu fais quoi habituellement? Tu fais quoi?
3: Bah, je suis chez WAM.
0: Qu'est-ce que tu fais quand tu es chez toi, Nelly? Tu fais quoi?
3: Là, en ce moment, j'écris des textes, de la poésie.
0: Ah ouais?
3: Et, okay. Et puis je fais quoi? Bah, je bosse, je suis en formation de pilates, si tu veux savoir ce que je fais.
0: Ah ouais, c'est bien ça. Ben oui, je veux savoir ce que tu fais. Ben
3: je suis
0: oui.
3: En train de finir ça, donc je bosse de l'anatomie, je bosse où j'écris des trucs, où je mate des séries.
0: Alors pour ton information, si tu as des textes qui font moins d'une minute, écoute-moi. Si tu as des textes.
3: Je vous ai perdu là. Ok, il n'y a personne chez Maurice.
0: Tu m'entends ou pas? Tu me reçois?
3: Il n'y a plus de voix.
0: Ah, ça, il ne nous entend plus, parce que bon, le problème, c'est quand les mecs se prennent pour les techniciens son. T'as compris pourquoi on ne les fait pas travailler. Aïe, ouais. Tu nous entends, là? T'entends? Ça va être fort, là. Il a fait quelque chose.
2: Deux secondes.
0: Là, ça marche très bien, par contre. Là, on a retrouvé du niveau avec le micro. Je ne sais pas ce que tu as fait, mais on entend très, très bien.
4: Trop bien, c'est trop bien.
5: Ouais, on est bon.
0: Ben là, il a baissé à nouveau. Donc là, t'as fait quelque chose. Tu as baissé à nouveau le son, Pierre, beaucoup trop, alors qu'on entendait bien. Bon, je voulais lui demander un truc, enfin lui l'informer de quelque chose.

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3: En direct tous les soirs du lundi au vendredi. Depuis le 11 juillet 1997, ça fait donc... 29 ans, ça fera 30 ans dans quelques mois, enfin au mois de juillet prochain. C'est bien, hein ? À bord par ici, Régis, il a 53, il est à Foroux.
4: Il est là.
3: T'es déjà allé à la Réunion, Régis ?
4: Non.
3: T'as envie ou bof ?
4: Non.
3: T'as pas envie ? Non. Bon, ok. Pierre est avec Nelly, peut-être encore, il a 42, il est à Saint-Leu, sur l'île de la Réunion.
5: Salut, ouais, je suis là.
3: On vous voit plus, ouais, c'est normal. C'est normal qu'on vous voit plus.
5: On a fini et terminé la fellation.
3: Ah, c'était bien.
5: Super.
3: Ouais, tu fais ça bien, toi, Nelly.
5: Carrément.
3: T'aimes bien ou pas?
6: Arrêtez. Enfin.
3: Oui, t'aimes bien. Moi, j'allais souvent sur la côte des Basques me faire pomper par une copine de. Non, c'est vrai. Parle plus près du micro.
5: Je disais que je pensais que c'était des mythes, en fait. Donc, je connaissais personne qui s'était vraiment pompé à la côte des Basques.
3: Non, c'est vrai. C'est vrai, c'était pas un mythe. C'est vrai. Et parfois, j'y vais aussi la nuit pour manger des huîtres.
5: Ah ouais.
3: Ouais, je vais me chercher des huîtres en Anglette chez mon dealer d'huîtres. À la fin de l'année, là. Et je vais, tu sais, en bas, là, sur, à Côte des Basques, en bas, là, je me mets sur la murette et je mange des huîtres en regardant la mer.
5: Ah ouais, puis là, ce spot est magnifique.
3: C'est chouette, hein, c'est un bel endroit. Donc, eh oui. Attention, parce qu'il a encore bricolé le micro, on vous entend pas très bien. Est-ce que tu peux monter un petit peu le niveau du micro, Pierre? Est-ce que tu sais faire ça ou pas?
7: Non, on est à fond, là.
3: Mais tout à l'heure, ça marchait parfaitement bien. C'est parce que t'as appuyé sur un bouton quelque part, là. Et il y a un bout... Parce que t'as appuyé sur un atténuateur. C'est pour ça qu'on vous entend pas.
7: Parce que... J'ai rien fait, je te jure.
3: Mais tout à l'heure, tu as bricolé quelque chose et on vous entendait parfaitement bien. Donc, t'as dû appuyer sur un bouton quelque part.
7: Bah, passez à Nicolas le temps qu'on règle ça.
3: Ouais. Peut-être. Ouais, on va faire ça. Je les ouvre moi-même. Non, je les fais ouvrir par mon... Je réponds à Sévac. Les huîtres, je les fais ouvrir. Je sais ouvrir les huîtres, hein. Mais même si c'est un truc que c'est pas mon sport favori. Non, je les fais ouvrir par mon dealer d'huîtres qui est à Anglette. Cyril de Bayonne, qui est sur le chat de Maurice Radio Libre, doit le voir. Il est près de du bateau, là, de l'Hermione. C'est l'Hermione qui est à Bayonne en ce moment, c'est ça? Au port. Voilà, il est pas loin de là. Il est très bien, ce mec. Super, c'est toujours très très bon. Et il les ouvre, je les prends, il me les met dans un container, un petit truc comme ça. Je les mets sur la brêle et je vais là-bas pour manger mes huîtres, c'est super. Allons écouter.
5: Ce container à La Réunion, c'est gros, hein, c'est des trucs dans quoi on transporte des bagnoles.
3: Ouais, quoi, 15 pieds.
5: Un contenant, je pense, plutôt.
3: Non, un container en fait, parce que l'idée c'est que c'est la même chose en anglais les tous. Mais un container, oui, pour les gens qui voyagent, je sais ce que c'est, un 40 pieds ou un 24 pieds. Je vois parfaitement ce qu'on peut mettre dedans même.
5: Il y a même qui font des maisons dedans.

0: ouais, en Allemagne en particulier. Pardon, Nicolas de Wavre en Belgique, vous êtes là? Excusez-moi,
1: Je suis là.
0: Et oui, et Aymeric 49 à Grasse, vous êtes là?
2: Oui.
0: Eh, il est là, l'Aymeric. Allez, on va écouter Nicolas à Wavre en Belgique. Envoyez la sauce.
2: Ben, j'ai plus le hockey déjà, c'est bon. Ça s'est passé.
0: Ouais.
2: Ouais, c'est plus pratique.
0: C'est quand, hein, c'est quand elle a dit fellation, ça t'a coupé le. moi je l'ai attrapé.
2: Ouais, mais il est vite passé chez toi aussi, hein. Écoute, écoutez, bonsoir à tout le monde, à toutes et tous. C'est le bordel ici. Alors, c'est histoire de travail. Donc, je travaille dans un établissement à Louvain-la-Neuve, qui est une petite ville étudiante piétonnière dans le centre de la Belgique, pas très très loin de Bruxelles. Donc, j'ai commencé là-bas le 1er août. On est le 22 septembre et c'est déjà le boxon. Alors, c'est pas le boxon à cause de moi, mais...
0: Qu'est-ce que ça veut dire ?
2: J'avais expliqué la dernière fois que j'ai... Non, je croyais qu'il y avait une pause musicale, excusez-moi. J'ai compris la dernière fois que j'ai appelé que donc il y avait un ancien responsable de cet établissement qui avait démissionné parce qu'il ne s'entendait pas avec la responsable, pas la patronne, la responsable, celle qui fait les horaires et qui est payée la même chose que les autres tricards qui bossent là-bas. Et qui connaissait donc cette dame qui ne s'entendait pas du tout avec qui j'ai lié un peu de connaissances, un peu d'amitié, et qui m'a expliqué, écoute, moi je reviens bientôt, mais fais gaffe à cette gonzesse-là parce que elle est dangereuse. En fait, il m'avait expliqué la chose exactement comme ça. Cet ancien responsable de l'établissement où je travaille, que j'ai revu plusieurs fois et avec qui je lui raconte pas ma vie de sorte qu'il n'a aucun levier sur moi, mais par contre lui je l'écoute beaucoup parler parce qu'il me raconte des choses par rapport à cet établissement qui sont assez édifiantes dans le bon sens comme dans le mauvais, et donc en fait depuis je vais essayer de rester concentré, d'essayer de pas être de rester cohérent. Donc il y a ce souci avec cette dame qui n'est finalement appréciée par personne, mais qui a un statut dans l'établissement qui fait que elle fait un peu selon son bon vouloir vis-à-vis des gens qui travaillent là-bas. Et depuis le début de la semaine passée, donc ça a été la rentrée des classes au niveau de l'université. Donc tous les universitaires, les gens qui font des études supérieures, ils sont tous arrivés, ils ont tous loué des cotes, des studios, etc. Les parents sont venus les installer, etc. Donc on a plein de monde toute la journée, des familles qui viennent boire des cafés, des trucs. Ceci mis à part. Merde, putain, je me suis perdu tout seul en fait. Et donc, en fait, le plan du patron actuellement, parce que je les ai entendus parler, lui et sa femme, sur la terrasse un autre soir. Je les ai entendus parler en anglais et bon, pas de bol pour eux, ils savent que je parle anglais, mais enfin, ils ont. J'ai tout entendu, j'ai tout compris. Ils veulent rajeunir l'équipe. Rajeunir l'équipe, selon vous, ça veut dire quoi? Ça veut dire qu'on remplace les vieux par des jeunes. Quid de la qualité de travail? Est-ce que c'est mieux de rajeunir une équipe en n'engageant que des petits jeunes qu'il va falloir former, et ça va prendre une plombe, plutôt que d'engager une personne, je parle pas de moi, que d'engager n'importe qui a une expérience de plusieurs années dans le métier, que tu ne dois pas former, que tu ne dois pas éduquer dans le métier, et qui va faire son travail naturellement comme il sait le faire. Le problème est que, je pense, selon moi, c'est vachement plus facile, et c'est la mentalité des patrons là-bas, c'est vachement plus facile d'engager un étudiant ou une étudiante avec un contrat qui coûte moins cher que d'engager un mec comme moi, parce que le barème pour me payer n'est pas le même que celui d'un étudiant. Il est plus élevé, donc je coûte plus cher au niveau des cotisations sociales qu'un étudiant. Donc, on engage des étudiants parce que ça coûte moins cher. Mais quand tu vas remplacer toute ton équipe par des étudiants, qui va former qui, en fait? Qui va former les nouveaux? Et en fait, aujourd'hui, à la fin de mon service, pas le patron, mais un de mes collègues, je termine à 18h. Mon collègue vient me dire, ne pars pas tout de suite parce que le patron aimerait bien te parler. Je crois que le patron aimerait bien me parler. Il n'y a pas de problème. Réunion de bar, allez, on y va. Vous buvez quoi, un verre de vin? Réunion. Et il me dit, écoute, Nico, voilà, on a remarqué que tu passais beaucoup de temps avec les clients, tu parlais beaucoup avec les clients, tu parles beaucoup au bar, tu discutes, tu machins, et à côté de ça, il y a des tables qui sont pas débarrassées, etc. Alors.
0: Aïe.
2: Non, ouais. Attends. Moi, je... Le problème, c'est que je suis tombé sur une personne, sur deux personnes. Une responsable qui a besoin, en fait, d'avoir le contrôle sur tout le monde et que dès que tu travailles à son niveau, alors qu'elle n'est pas du tout de la restauration, elle a commencé la restauration il y a 2 ans, elle n'est pas du tout du métier. Donc, soit tu es sous ses yeux, soit tu es sous les yeux de ton patron, le patron qui n'est jamais là. D'ailleurs, quand il m'accueille pour sa réunion, il me dit « Écoute, j'ai jamais travaillé avec toi, mais elle dit que... » Je dis « Putain, donc déjà, t'as jamais travaillé avec moi, donc tu sais pas ce que c'est quand je fais un service avec de 38 personnes, avec où on est deux, et où là, je peux montrer mon truc. » Soit. Et donc, il y a une table qui était là-bas tout à l'heure, et ils sont partis, et t'as mis... on a compté 3 minutes 32 pour la débarrasser. Et tu parlais avec le barman. Et tu sais, je regarde la responsable, je dis, et c'est un motif de remarque ou quoi que ce soit. Tu sais, et à un moment donné, en fait, j'ai tapé ma main, enfin, gentiment. J'ai tapé ma main sur la table parce que les arguments qu'il me donnait essayaient de prouver que malgré, on t'a engagé parce que ton CV montrait que tu as de l'expérience, mais on voit bien que. J'ai éclaté de rire. Je dis, est-ce que un seul client est venu? Non, mais incroyable. Un truc complètement surréaliste. Et est-ce qu'il y a un seul client qui est venu se plaindre qu'il n'a pas été servi? Est-ce qu'il y a un oubli de commande? Est-ce que des gens n'ont pas payé? Est-ce que des gens ont été servis en retard? Est-ce que des gens se sont plaints en mode, ce serveur-là, il n'est pas bien? Moi, j'ai entendu des clients dire, dites, ce serveur, c'est le patron? J'ai dit, non, madame, c'est un collègue. Ah, ok, très bien. Parce que le gars avait tellement mal servi qu'elle pensait qu'il était le patron et qu'elle pétait un câble en disant « c'est quand même pas lui qui vous dirige ». Moi, personne ne m'a jamais fait... Je n'ai jamais eu aucune remarque d'un client vis-à-vis de moi. Et en fait, étant donné que... Je suis désolé, c'est un petit peu long et c'est... J'espère que c'est cohérent et que vous arrivez à comprendre.
0: Ouais, pour le moment, on comprend un peu, on attend. Il y a du suspense, quoi. Voilà. On attend, alors.
2: Il y a du suspense. Et donc, j'ai cette réunion et on me fait comprendre que, voilà, t'es un peu... Vu que je pense qu'ils veulent rajeunir leur équipe complètement et effectivement garder les 2 ou 3 responsables qui sont là depuis plus de 4 ans, moi j'ai commencé il y a 1 mois et demi, 2, 3 ou 4 ans, garder un responsable ou 2 pour coacher les équipes, mais remplacer tout le reste par des petites jeunes qui sont certainement très compétentes, c'est pas le problème. Je n'ai aucun doute quant à l'envie des plus jeunes de travailler dans le métier et d'apprendre. Mais j'ai l'impression qu'en fait, on fait passer à la trappe ceux qui ont le plus d'expérience parce qu'ils coûtent trop cher et surtout qu'ils répondent. Ils répondent. Alors, ils répondent, pas dans le sens « va te faire enculer ta remarque, je me la fous au cul et je m'en fous », mais plus répondent constructivement dans le sens où « j'entends votre remarque, mais considérez également que dans le service, il se passait ça ». Parce que les deux personnes qui me filent des remarques, le patron, il n'est jamais là. Donc, c'est elle, la responsable, qui lui dit « ouais, j'ai vu Nico faire ceci, faire cela ». Mais quand elle fait ses remarques, elle ne travaille pas. Elle est hors service, elle est à table avec une pina colada. Elle boit sa pina colada. Et dès que tu fais un truc, « Nico, la table là-bas, elle n'est pas débarrassée. Comment elle s'appelle, l'autre gonzesse ?»« Sophia, il faut faire ça, machin. » Et tu sais, et moi, je sais, en fait. Et donc, j'ai été obligé de dire au patron « écoute, bah, quand il m'a dit t'as une expérience sur ton CV, t'as une expérience. » Je lui ai dit oui, et il m'a attaqué sur cette expérience. Je lui ai dit, écoutez, monsieur, très poliment, je suis quelqu'un de bien éduqué, donc j'ai pas été agressif, rien du tout. J'ai dit, écoutez, monsieur, ça fait 25 ans que je suis dans le métier, depuis l'an 2000.
0: Et tu lui as dit que t'avais j'ai un sabre dans le coffre de ma voiture. Je suis très poli, non, mais...
2: J'y ai pensé. Je te jure, j'y ai pensé.
1: Mais c'est quoi le problème du coup, Nico, là? C'est quoi le problème?
2: Et donc, en fait, le problème, c'est que je sens que ma période d'essai, parce que j'ai un contrat avec une période d'essai.
1: Tu la période d'essai, ça y est? tu vas pas reconduire le contrat?
2: Non, mais moi je veux travailler là-bas. Moi, je m'entends bien avec tout le monde et l'ambiance est top et tout machin. Je sens que eux, ne veulent pas reconduire le truc en fait.
1: C'est eux. Ça, le truc.
0: Écoute, Nicolas, je suis vraiment désolé pour toi, mais ça va, c'est fini, quoi.
2: Non, c'est pas fini.
0: Mais si.
2: Mais non, mais Maurice,
0: mais si.
2: J'ai pas envie.
0: Bon, t'en trouveras un autre.
3: Mais c'est pas fini, mais bien sûr que non.
0: T'en trouveras un autre. Les écoute pas. T'en trouveras un autre.
2: Je vais au moins finir ma période d'essai qui se termine le 31 octobre 2026. Au moins, je termine
0: ça. Non, je pense que tu vas pas la finir.
2: Je vais pas démissionner, je vais pas péter un câble, rien du tout. Mais tu comprends bien, d'après ce que je raconte.
0: Non, je pense que ça va merder, moi.
2: Je comprends bien qu'ils veulent remplacer l'équipe par des plus jeunes qui coûtent moins cher. Et que je vais faire partie de ceux qui vont passer à la trappe.
0: Ça va merder.
3: Le problème, c'est le capitalisme.
2: Oui, mais c'est pas.
0: C'est le capitalisme.
3: Allô.
0: Le capitalisme, l'autre, elle a 5 contrôleurs chez elle et elle attend le fric de l'État. Le problème, c'est le capitalisme. C'est mes préférés, ceux-là. Et quand tu prends l'avion, c'est pas le capitalisme.
2: Enfin bon.
0: Oh purée, mon Dieu. Ouais, attends, on va se disputer après, Nelly, tu vas voir. Mais ajuste le micro, tu vas voir. On va.
1: Nicolas, tu vas voir les acédiques quand même.
0: On t'entend pas très bien. Allez-y, Nicolas. C'est vraiment quoi, toi. Toi, t'as pas de chance, quoi. Y a rien à faire. C'est un mec.
2: Non, j'ai jamais de chance.
0: C'est dingue, ça, quand même.
2: Pour une fois, Maurice, je sais que vous me connaissez tous.
3: Rajeunir avec l'équipe, c'est des bâtards. Et c'est quand c'est ça en
0: fait. C'est des bâtards.
2: Il y a tout un responsable.
3: Rajeunir l'équipe, c'est quoi? C'est l'image, c'est redorer la gueule du truc.
0: Ben non, c'est dépenser moins de fric avec des mecs pour servir dans le bar.
3: Bien sûr, mais pour certains, gagnent plus en fait.
0: Non, moi ce que j'ai du mal à. Moi, ce que j'ai.
2: Foutre à la porte quand t'as envie sans lui donner de raison.
0: D'accord. Moi, ce que j'ai du mal à comprendre, Nicolas, c'est la raison pour laquelle ils t'ont embauché. Parce que, bon, tu serais là depuis 15 ans, voilà, que les mecs essaient de botter en touche, se débarrasser de toi, je pourrais le comprendre. Ce qui me paraît très compliqué, c'est que ces mecs-là, il y a un mois, en gros, ils t'ont dit de venir chez eux, ils t'ont fait travailler. Je ne comprends pas que au bout d'un mois, là maintenant, ça y est, soudain, ils se rendent compte qu'ils veulent prendre des jeunes, alors qu'ils pouvaient très bien prendre des jeunes à ta place. C'était simple.
2: Ouais. Pourquoi Maurice, tu me connais, tu sais.
0: Non,
2: bien,
0: je ne te connais pas, Nicolas.
2: Je ne te connais pas. Tu connais mes interventions, je veux dire, dans l'émission. Tu sais que j'ai toujours appelé ici en étant complètement transparent. Quand je faisais des merdes, j'étais le premier à le dire. Là, je te dis qu'il n'y a aucune raison qui m'incombe à moi pour être mis de côté. Je ne comprends pas.

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1: Mais ouais. C'est la radio que tu finances avec ton pognon. Alors, ce qui est bien, c'est que c'est pas un impôt, hein. T'as vu, c'est toi qui décides. Et c'est vraiment bien. Bon. Le pape sera là, je sais plus quand. Samedi. Je vais, bon, je suis pas sûr, hein, mais bon. Parce qu'il faudrait que je nettoie les jantes de ma brêle. Donc je suis pas sûr, parce que c'est quand même une tâche. C'est dur hein, comme boulot. C'est dur comme boulot. Et les voix du Seigneur sont impénétrables. Régis, à 53, il est à Foroux.
2: Il est là.
1: Tu vas à l'église, toi, Régis, ou pas, avec ta famille?
2: Ouais, pas trop, ça s'est perdu ça aussi.
1: Vous y allez pas? Il n'y a pas une église à Foroux?
2: Ouais, si, Foroux, Bordeaux-Bizan, là où je suis né à côté. Et c'est vrai que autant j'étais enfant de cœur, tu vois, comme toi.
1: Et ouais.
2: Et puis après, ben, finalement, nous, ce que nos parents nous ont quelque part transmis, ben, nous, à nos trois garçons, on l'a pas fait, tu vois. On l'a pas fait.
1: Ils sont pas baptisés, les gosses?
2: Les deux premiers, oui. Puis le troisième, non. Et puis voilà, c'est tout.
1: Ah ouais.
2: La vie a fait que ça roule comme ça. Voilà.
1: Eh ben merde alors. Pierre est avec Nelly. Bâtard. Il a 42, ils sont sur l'île à Saint-Leu, sur l'île de la Réunion. Vous êtes là? On vous entend pas très bien. C'était parce que j'avais envie de dire bâtard, parce que je dis jamais. Parce que Nelly a dit ça tout à l'heure.
3: Je me disais qu'il fallait faire un nouveau slogan, tu sais, comme quand on marque ACAB. All cops are bastards.
1: Ouais, mais ça, c'est pas.
3: ATAB.
1: Ouais.
3: All tarba are bastards. Et là, tu dis deux fois bâtard dans la même phrase.
1: Ah ouais. Merci, Nelly. T'as quel âge, Nelly?
3: Ah ah, d'après vous?
1: Ah bah, je sais rien, je te vois pas très bien. Hein. On voit flou.
3: J'ai 45 ans, moi.
1: 45, d'accord. Nicolas, 42, il est à Wavre, en Belgique. Vous êtes là, Nicolas?
4: Oui, bien sûr.
1: Eh oui. Et Emmerich, à 49, il est à Grasse.
4: Oui.
1: Bon. Alors, Emmerich, c'est le monsieur dont je parlais la semaine dernière. J'expliquais qu'il y avait des gens dans cette émission qui ne pourraient plus jamais parler parce qu'ils avaient eu un comportement qui ne correspond pas à ce que nous voulons. Bon, il y a plein de... Nous, on a un petit crin-crin. Il y a plein de radios, plein de trucs pour les jacasser, donc ils ne mourront pas. Et il y a des mecs comme Emmerich. Emmerich, on ne le prend pas toujours. Voilà. Mais il n'est pas banni, lui, hein, parce que ça fait longtemps qu'il appelle, mais bon, parfois, il s'endort un peu, donc bon, on se dit, bon, et on le prend pas à soir, tu vois, hop, on le prend. Là, soir, on l'a pris. On s'est dit, hop, ça fait un petit moment qu'on l'a pas entendu, en plus. Et hop, ce soir, on l'a pris. Ah, Nicolas, on reviendra à ton histoire tout à l'heure. On va écouter un peu Emmerich, qui a été patient à Grasse. Allez-y.
5: Moi, Maurice et Emmerich.
1: Qu'est-ce qu'il y a?
5: Est-ce que Nelly va partir?
3: Je vais me barrer.
1: Très bien,
5: donc,
1: salut.
5: Et vous chantez une petite chanson avant de...
1: Qui?
5: Continuer cette discussion.
1: Qui?
5: Nelly.
1: Ah oui, d'accord, chante une petite chanson. Ça t'embête pas, Emmerich? On écoute la chanson de la petite avant qu'elle se barre, petite du Pays Basque.
3: Vous n'êtes pas obligé, hein?
1: Mais si, non, on n'est jamais obligé.
3: Il y a des gens qui chantent le basque ou pas, parmi vous?
1: Comment?
3: Il y en a qui chantent en basque.
1: Oui. Arantzale agire baitore meceme et sushi ama guream.
3: Guream. Allez.
1: Oh, ré. Natate.

0: Gloria.
1: Ah bah,
2: Gloria.
1: Elle chante très bien, cette petite Nelly là. Très bien, bravo.
2: Ouais, c'est pas mal.
0: Vous m'avez entendu? Ah, c'est pas mal. Bon, merci beaucoup. C'était une façon de vous dire au revoir, c'est cadeau.
1: Très bien,
0: la
1: merci.
0: Chanson, la chanson des pêcheurs de Saint-Jean-de-Luz.
1: Eh ouais. Ouais, ou du Pays Basque, Donibane et Garassi.
0: Ouais, bah non, oui, c'est Donibane, mais celle-là, ouais. Arantzaleak, c'est nous sommes les pêcheurs de quand même de
1: Cibourg, tout à fait.
0: De Cibourg et de Saint-Jean-de-Luz. Donc, c'était la petite précision géographique. Je vous souhaite une bonne soirée. C'était fort agréable de parler avec vous.
2: Aussi.
1: Pareil. Bon, tu verras, l'expérience n'est pas toujours aussi sucrée. Hein. Merci d'être venu. Bonne soirée à toi. Allez, on va écouter Emeric à Grasse. Envoyez Emeric la sauce.
3: Oui. Alors, Maurice, tu as parlé de moi la semaine dernière, mais c'est dingue.
1: Tout à fait.
3: C'est dingue, Maurice. Parce que je ne t'ai pas eu. Alors, moi, ce que je voulais dire, c'est que je me sens un peu comme une merde.
1: Aïe.
3: Eh ouais, Maurice. J'ai eu quelques soucis avec la justice.
1: Qu'est-ce que t'as fait comme bêtise? Raconte-nous.
3: Non, tu sais, je suis un peu schizoïde.
1: Je ne sais pas ce que... Schizoïde, c'est quoi ça, maintenant?
3: Non. Je suis dépendant affectif avec tes moments schizoïdes.
1: Qu'est-ce que c'est ça? J'ai besoin d'explications, tu sais, moi je connais pas ça, alors vas-y.
3: Ouais, Boris, c'est un petit peu de violence inappropriée. Ah bon?
1: Qu'est-ce que t'as fait comme connerie?
3: Oh, attends, tu veux que je t'en parle?
1: Bah oui.
3: C'était en 2015. En 2015, donc, j'avais pas de tabac, voilà, et non, c'est véritablement, c'est une petite base à la con. Il y avait le frère, il y avait deux frères tabac et un frère qui me dépannait, voilà, très gentil. Et l'autre frère qui voulait pas me dépanner, et puis j'avais une lacrymie. Boris, lacrymo.
1: J'ai pas compris là cette partie de la scène.
3: Ouais.
1: Alors c'était. Attends, on va reprendre parce que je suis pas sûr de comprendre. Donc en 2015, qu'est-ce qui s'est passé exactement?
3: Bah, je suis allé en hospitalisation d'office par les gendarmes.
1: Oui, parce que qu'est-ce que t'as fait comme connerie?
3: Parce que j'ai gazé un buraliste.
1: Et pourquoi tu l'as gazé, ce buraliste?
3: Parce qu'il voulait pas me filer de tabac.
1: Il voulait pas te filer de tabac, qu'est-ce que ça veut dire?
3: C'est-à-dire que son frère est cool et faisait un peu de crédit. Et lui,
1: ah d'accord, il a pas voulu te faire crédit, c'est ça que tu veux dire?
3: Ouais, c'est ça, ouais, mais... Ça remonte en 2015.
1: Et oui. Et donc tu as mis un coup de gazeuse dans le visage. Et donc ils ont appelé les flics. Ils t'ont
3: non. J'ai pas mis de coup de gazeuse. J'ai été, mais je l'ai pas mis. Et les gendarmes sont passés au même moment.
1: Ah merde.
3: Et donc il y en a un. Bon, j'ai réussi à le latter. Enfin, à le mettre à terre.
1: Un gendarme.
3: Oui.
1: Ah oui. Ouais.
3: Mais, l'autre gendarme arrivait derrière.
1: Eh oui. un gendarme peut en cacher un autre.
3: Un gendarme peut en cacher un autre. Et ouais. Là, t'es mis au sol. Menotte. Tu te calmes, Emeric. Déjà, on te connaît. Ok, tu te calmes. On te met les menottes. Bon, on va à la bagnole de gendarmerie. Et là, bon, il me dit, bon, écoute, Emeric, je sais que t'es cool. Enfin, je sais que t'es pas un méchant, je sais que t'es un fou, quoi.
1: Et oui.
3: Donc, je t'enlève les menottes, tu te tiens tranquille dans la bagnole, ok? Et ouais, problème. Pas de problème, les gars. Et puis voilà, donc je suis arrivé, on a chaud.
1: Ah mais ils t'ont emmené, attends, ils t'ont emmené directement au truc là, à l'hôpital psychiatrique.
3: Ils se sont fait chier. Tu sais, il y a le psychiatre qui vient dans la cellule. Dans la cellule où j'étais, il y a le psychiatre qui intervient. Et là, le psychiatre, il dit, monsieur Rick, il doit aller en HO, quoi. Hospitalisation d'office par le préfet.
1: Ah ouais.
3: Ah ouais, c'est chaud. Alors les gendarmes, ils disent, putain, vous n'avez pas que ça à faire, quoi. Les gars, bon, on y va, allez, on y va. On va à l'hôpital psychiatrique. Nico,
4: je les adresse en Belgique.
3: Nico, c'est cool, Nico, t'inquiète pas. Donc, voilà, j'arrive en HO. Ils ont fait attendre les gendarmes, qui étaient que deux, hein, pour faire ça. Ville et trois quarts d'heure. Attends, enfoiré. Le gendarme m'a dit bon, putain, Émeric, t'as fait ça, quoi. Merde. Et puis, voilà, ils sont arrivés, les infirmiers, pour me prendre.
1: D'accord. Et t'es resté combien de temps à l'hôpital psychiatrique après ?
3: Oh, en ACMO, en cellule d'isolement.
1: Ah ouais ? Combien de temps ?
3: Une nuit.
1: Une nuit, bon, ça va. Et après, qu'est-ce qui s'est passé ?
3: Bah, après, je sais pas, j'avais envie. Après, j'ai vu le psychiatre.
1: Qu'est-ce qu'il a dit ? Qu'est-ce qu'il a dit ?
3: Il a dit que j'avais un trauma. Il fallait que je me calme. J'étais un petit peu trop violent parfois.
1: Et alors, qu'est-ce qu'il a fait ? Ils t'ont donné des cachetons pour que tu sois calme ? Et ils t'ont renvoyé, à la maison ?
3: Non, ils m'ont pas renvoyé à la maison. J'étais en HO, donc je suis resté une semaine en hospitalisation d'eau.
1: Et après cette semaine, qu'est-ce qui s'est passé ?
3: Après, je suis descendu au témoin violent qui descend dans une autre
1: section.
3: Section, tout à fait. Merci, Maurice. Et qui est moins violent. Voilà.
1: C'était bien ou pas ?
3: Hein ?
1: C'était bien ?
3: C'est pas la joie en vérité, hein. Et ce qu'il en a été, c'est que ils m'ont mis sous camisole chimique, quoi.
1: Ah, et c'est bien ça d'être sous camisole chimique. On pense plus à rien, si. On doit être bien, non?
3: On est pas mal.
1: Et combien de temps alors ça a duré ce truc-là ?
3: Ouais, 3 semaines.
1: Oh, ça va, 3 semaines.
3: Ouais, 3 semaines, parce qu'ils ont vu que j'étais un gentil gars, quoi.
1: Que t'étais un gentil gars, mais il fallait pas trop t'énerver.
3: Ah, c'est ça le problème.
1: Que t'étais gentil jusqu'à un certain point.
3: Oh. Voilà. Voilà ce qui s'est passé.
1: Attends. Là, on est à combien de temps entre l'arrivée là chez les violents et la sortie ? À un moment, tu sors ou pas ? T'es sorti ou pas ?
3: Ouais, non, je suis sorti. J'étais interné. Donc, je suis sorti au bout de un mois.
1: Ah ouais, quand même.
3: Pour aller dans une autre clinique.
1: Ah bon ? Et dis donc, on se fait des camarades quand on est à l'hôpital psychiatrique ou pas ?
3: Moi, pas trop.
1: Pas de camarades, même pas des. Il y a des. C'est mixte ou pas ?
3: C'est mixte.
1: Ah oui, c'est vrai, on avait eu, je sais plus qui, là, qui était en hôpital psychiatrique, qui nous avait appelé en visio. Il y avait une dame noire qui était effrayante. Je me souviens. J'ai oublié qui c'était.
3: Je peux pas te dire.
1: Bon. Et d'accord, donc pas de pote à l'hôpital psychiatrique, tu t'es pas fait de pote, toi?
3: Si, si, je me suis fait un pote, on joue au ping-pong. Voilà, bon. Oh, c'était pas la prison. Non.
1: Mais t'as le droit, t'as le droit de sortir, ouais. Non? T'as pas le droit de sortir quand t'es là-dedans.
3: Le droit de sortir dans l'enceinte?
1: Ah oui, d'accord, mais t'as pas le droit d'aller dans la rue, quoi.
3: Non, non, non. Pendant un mois, non.
1: T'es un peu en prison, quand même.
3: Ouais, vite fait, la première semaine, ouais. Tu sais, ils font gaffe à toi. T'as pas le droit. Enfin, voilà, tu dois rester 2 heures dans ta chambre.
1: Après, ouais, quand on est à l'hôpital psychiatrique, est-ce qu'il y a des mecs ou des gonzesses qui font peur ou pas, là-dedans?
3: C'était moi qui me faisais plus peur, quoi, en fait.
1: Ah, c'était toi le plus effrayant. Bon, ça va.
3: Non, non, non, non, non, non. C'est gentil, mais il y avait des tolards, quoi. Il y avait
1: Des quoi Mais je te demande, est-ce qu'il y a des gens qui font peur là-dedans ou pas?
3: Il y a des gens qui ont... Moi, en ce qui me concerne, il n'y avait pas aucune personne qui me faisait peur.
1: Hey, t'as peur de rien, peut-être.
3: Oh, c'est un fou.
1: Bon, et donc, t'es resté chez Dingo pendant un mois, et après, ils t'ont reversé à la maison?
3: Ouais. Oh, ouais. Ouais, ouais. Ouais, ouais. Et j'ai eu... voilà, alors, ce que je voulais dire, finalement, j'ai reçu, en 2015, l'AH.
1: Attention, suspense. On va passer à la partie finale.

0: 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Je porte la clé de Saint-Georges. Quand je l'aurai assez portée, je la laisserai tomber au pied d'un rocher. Mais ne regardez pas le renard qui passe. Mais regardez-le quand il est passé. 1, 2, 3, fermez les petits points. 4, 5, 6, ouvrez les saucisses.
1: Fais comme Imad, écris un texte ou choisis-en un. Enregistre-le avec ton téléphone portable, sans bruitage, sans musique, en t'assurant que ça ne dépasse pas les 60 secondes. Envoie cet enregistrement dans ma boîte, maurice@mauriceradiolibre.com. Et si ça nous va, tu t'entendras. Par ici, nous avons Régis, il a 53, il est à Foroux.
2: Il est là.
1: Pierre a 42, il est à Saint-Leu, sur l'île de la Réunion.
3: Oui, il est là.
1: Nicolas a 42, il est à Wavre, en Belgique.
4: Et il a mis son micro, je suis là.
1: Émeric a 49, il est à Grasse.
5: Et toujours. Hein.
1: Alors donc, Émeric, tu as touché la location d'adulte handicapé, c'est ça?
5: Ouais, t'imagines le stock?
1: C'est bien ça ou pas?
5: Oh putain, c'est... moi j'étais cadre. Ça te fout un coup de merde. Ça te fout un coup de. Putain, t'es une merde quoi.
1: Pourquoi? Pourquoi t'es une merde?
5: Parce que t'as un assisté de la société.
1: Ah bah oui, mais toi, t'as besoin d'être un assisté de la société, si j'ai bien compris. Non?
6: Tu bois pas, Émeric, là? C'est la Red Bull ou c'est de l'alcool?
5: Là, ce que je bois?
6: Oui.
5: Du jet, je sais pas quoi.
1: Il sait pas trop ce qu'il boit.
6: Il y a de l'alcool dedans ou pas?
5: Ah non, oui.
1: Ah non, oui.
5: 17 degrés, Pierre.
6: 7.
1: Bon, boire en sous, consommer avec modération, l'alcool, il faut l'acheter, faut pas le boire. D'accord, et alors, t'es pas content de toucher ton allocation d'adulte handicapé tous les mois?
5: Non, je suis pas content.
1: Ben avant, tu touchais quoi? Quand t'étais à l'hôpital psychiatrique, tu touchais quoi? Rien du tout?
5: Rien du... le truc de merde, le RSA.
1: Ah, c'est pas le truc de merde, c'est un soutien de la communauté.
5: Aussi.
1: Mais par contre, t'as plus de pognon en touchant l'allocation d'adulte handicapé, non? Comment t'arraches tous les mois?
5: 1 060 euros.
1: 1 060 ou 1 500? J'ai pas compris.
5: 1 060.
1: Bon, c'est bien ça pour vivre ou pas?
5: Oh, c'est pas de loisir.
1: Tu jouais pas de la guitare, toi? Ton loisir, c'est pas jouer de la guitare?
5: Ouais, si.
1: Bon, ben voilà, tu l'as déjà. Tu l'as pas pété, ta guitare? Tu l'as toujours, non?
5: J'en ai pété une.
1: Non, mais là, t'en as une. T'en as une guitare, t'as besoin.
6: On joue un morceau ensemble. On joue un morceau tous ensemble, Émeric. Sors ta guitare, Émeric.
5: Non, mais elle est pas accordée.
6: Allez. Faut que c'est une soirée d'anthologie.
5: Sors ta guitare, quoi. Non, mais...
1: Si la qualité sonore est aussi bonne que pour son micro, on va bien rigoler. Hein.
5: De quoi?
1: On sait que si on veut sonoriser une soirée, on va pas demander à Pierre. Hein. Bon, donc voilà, t'as tes 1000 balles par mois, t'as pas de gonzesse, t'as un logement?
5: Ouais. Ouais, j'ai un logement.
1: Et t'as le droit de travailler? T'as le droit de travailler, non? T'as pas le droit?
5: C'est le droit, mais tu sais, dans des trucs pourris, là. C'est pas. Tu sais, je me sens vraiment défaillant, quoi. Un assisté de la société. Non. Déteste ça.
1: Il y a Régis qui essaie de te parler, Émeric.
7: Ouais, qu'est-ce que tu faisais, Émeric, avant?
5: J'étais cadre dans le cinéma.
1: Ça fait longtemps, hein. cadre dans le cinéma, oui, puis c'était, ça n'a pas duré, ça.
5: Après, bah, après, je suis allé en lettres modernes. Après, je suis allé en psycho.
7: En quoi? Après,
5: en études de psychologie.
7: Ok.
5: Et puis, voilà, quoi. Et après, en fait, je commence tout et...
1: je finis rien. À...
7: Et c'est quoi qui te motive?
5: Hein?
7: C'est quoi qui te ferait rêver ou qui te motive?
5: Oh, ma petite bulle. Ma petite bulle, ouais.
7: Qu'est-ce que tu veux dire, ta petite bulle?
5: Mon premier amour.
7: Ah ben voilà, mais c'est ça. Faut y aller à fond, là.
5: Comment?
7: Faut y aller à fond, là.
5: J'ai pas compris.
7: Il faut y aller à fond, il n'y a pas de temps à perdre.
5: Ouais, non, je sais, mais elle a fait beaucoup pour moi, hein, tu sais. Et moi, je me sens redevable.
7: Redevable de quoi?
5: Par rapport à elle.
7: Ah, je sais pas l'histoire, non, mais bon.
5: Ah, oh, c'est une grande histoire. C'est, D'ailleurs, elle écoute peut-être.
7: Ouais, mais dans la vie, tu sais, c'est une de perdue et tu sais... C'est le reste.
5: Ouais.
7: Et ouais. Bon, enfin, je sais pas, on ne peut pas rentrer dans cette histoire, mais bon. Pour, comme dirait l'autre, a place to go, something to do, and someone to love. C'est un peu ça, la vie. C'est dans la vie, pour moi, il faut... Les médicaments et tout ça, c'est que des conneries, pour moi, sans vouloir rentrer dans la polémique. Il faut se mettre dans l'action, il faut réaliser nos rêves, et puis la vie, elle passe vite, et puis il faut aimer l'autre, et puis en avant. Après, là, le monde, il s'ouvre à toi, si tu fais ça. Si tu prends des médocs, forcément.
5: Tu vas dire. Parce que, tu vois, j'ai fait une intoxication médicamenteuse la semaine dernière, avec alcool. Tu dis le mec, mais c'est un ouf, quoi. Enfin, encore en 2028. Le gars, c'est encore un ouf, quoi.
7: Pourquoi tu dis ça?
5: Pas trop aimer la vie, tu vois.
8: Pas trop aimer la vie, de quelle façon tu dis ça?
5: La solitude, quoi.
8: Est-ce que la solitude te convient? Moi, elle me convient beaucoup jusqu'à un certain point. Il y a un moment donné où tu as envie de fréquenter des gens, tu sais. Où t'as envie de sortir et de voir et de rigoler avec des gens. Mais c'est vrai qu'être seul, c'est quand même vachement mieux. je comprends tout à fait ce que tu dis.
6: Et Brice, est-ce que tu peux lever juste ta caméra? On voit bien ton visage. Enfin, on est juste
8: trois. Il a peut-être pas envie.
6: Non, mais désolé, on est juste trois.
5: Mais comment tu sais qu'elle n'est pas levée, la caméra?
1: Il faut la baisser, pas la lever. Il faut baisser la caméra si tu veux qu'on voit ton visage.
6: Le chemin du parcours, il est quand même bien. J'ai l'impression que tu as envie de t'en sortir.
7: Ah oui.
5: Ouais.
6: Ouais, voilà. Ouais. La petite barbe. Et ouais, on est pareil. T'inquiète pas.
5: Non. Si, j'en ai marre d'être un assisté, tu vois. J'en ai marre, quoi. Franchement, tiens, attends, je me relève un peu.
8: T'as peut-être du potentiel, t'as peut-être une culture. Il y a beaucoup de gens comme ça qui sont pas au banc de la société, mais qui arrivent pas à trouver du boulot machin. Alors que pourtant, ce sont des gens souvent éduqués, qui ont parfois une culture que peu peuvent soupçonner. Et putain, et ces gens-là sont les premiers à être mis de côté dans plein de situations. Et après, Aymeric, je te connais pas, hein, comme je connais pas Pierre, Mais de ce que j'entends et de ce que veut dire Pierre, c'est que voilà, peut-être que tu te donnes pas assez de valeur, c'est possible aussi. T'es qualifié pour quoi, toi, en fait?
6: Toi aussi, sûrement.
8: Moi, je me déteste. Je suis quelqu'un qui se déteste de base, donc faut pas parler de ça. Mais Aymeric, t'es qualifié en quoi, toi, Aymeric?
6: Moi, je suis un peu pareil aussi.
8: Ouais, mais bon, toi, t'étais à côté d'une chouette dame, t'as des enfants, t'as construit ta vie à La Réunion, machin. Ouais. T'es pas isolé comme moi je le suis. Ou comme après je m'en plains pas nécessairement. Mais je posais du coup la question à Émeric. Qu'est-ce que tu étais, t'es qualifié pour quoi toi à la base? Quel est ton cursus? Si je peux te demander, si je peux oser te demander, hein, c'est vraiment
7: il
8: pas
7: pour me demander.
5: Il y a pas de problème. Il y a aucun souci. J'ai commencé, j'ai été étudiant pendant X temps, quoi. Voilà.
8: Ouais, mais je suis. Qu'est-ce que tu voulais faire à la base?
5: Nico, oui. Je
8: Qu'est-ce que tu voulais faire à la base? C'est ça ma question en fait.
5: Un site. Donc j'étais à l'Aide Moderne à Paris à l'époque, la Sorbonne Nouvelle, tu connais?
8: Ouais. Voilà. Ah, la Sorbonne, donc, c'est déjà un niveau supérieur.
5: Ouais, c'est un niveau supérieur de... Non, c'est pas la Sorbonne, c'est la Sorbonne Nouvelle.
8: Ah, ok, il faudrait que je me renseigne parce que je connais pas. Et c'est, donc en fait, ma question amenait à la déduction de tu n'as pas atteint les objectifs que tu t'es fixé quand tu étais plus jeune. Est-ce que tu t'en veux?
5: Oui.
8: Est-ce que, ouais. Mais est-ce que le fait de t'en vouloir t'empêche de faire d'autres choses aujourd'hui? C'est précis comme question. Putain, je suis occupé de me développer. Tout ça.
5: Ah, putain, voilà.
6: Nico, t'es philosophique là quand même. Hein.
8: Mais ouais, ouais. Mais moi je m'en veux à mort de pas avoir saisi les chances que je voulais savoir s'il y avait d'autres personnes qui étaient dans mon cas en fait, comme peut-être Émeric ou comme d'autres. Mais
5: j'aime beaucoup de choses, mais j'arrive plus, tu vois.
8: Pourquoi?
5: Faire de la
8: dépendance de trucs machin, ouais peut-être, ouais, ok.
5: Mais j'ai pas de dépendance. Hein, à
8: non, non, non, non, non, je n'affirme bon. Pas que tu as une dépendance, mais je me dis que c'est peut-être à cause d'un truc comme ça, tu vois. Mais je pense que... Enfin oui, vas-y, non, je t'en prie, continue, excusez-moi, je parlerai après. Je parlerai après.
6: Yeah, Émeric.
7: Bon.
6: Allez, ouais, allez. Tiens bon, l'arc pas.
8: Et tiens bon, le vent hissé.
5: Oh, les gars, voilà, je suis remis. Quoi? Par hasard?
1: Je veux pas, parce que nous on n'est pas dans un hôpital psychiatrique, donc.
5: Moi non plus, maintenant. Ouais.
1: Bon. Alors qu'est-ce que tu vas faire, Émeric, si tu te sens isolé, je sais pas quoi, machin, qu'est-ce que tu vas faire?
5: Bah, j'aurais plein de choses à faire, mais c'est un peu bloqué, quoi. On va vous expliquer. Voilà, je suis bloqué par des conneries, quoi.
1: Bloqué par quoi, par exemple?
5: Ce que j'aimerais bien faire, c'est... En fait, je suis un assisté, et ça j'aime pas. Mais je pourrais faire de la guitare, je pourrais faire des compos.
1: Et qu'est-ce qui t'empêche de faire des compositions de guitare?
5: Bah rien, j'en veux. Rien, en fait. Mais
8: t'as la flemme, quoi, t'as la flemme, en fait.
6: Le temps.
8: Comme moi, hein, pour temps. Plein de trucs, t'as la flemme, c'est ça?
5: Je sais pas si c'est la flemme ou c'est pas
6: c'est pareil.
5: Pareil.
6: Flemme.
8: Alors la flemme, ça se traduit aussi par un manque de motivation qui peut être motivé par plein de choses différentes, mais voilà, t'arrives pas à accomplir ce que t'as envie.
6: Un travail sur soi-même. La flemme aussi, c'est un travail sur soi-même.
8: Absolument, absolument.
5: Ouais. Ouais, tout à fait, mais je pourrais faire plein de trucs, même avec les 1000 euros, là. Je pourrais faire des trucs parce que j'ai un pourcentage sur Zou, là, enfin, vous savez, le train.
8: Ouais.
5: Et dans les Alpes-Maritimes, il y a de quoi voir, quoi. Pourquoi je le fais pas? Pourquoi je vais pas m'abonner le matin au train et pourquoi je vais pas jouer en les pins?
6: Parce que t'en as
5: tu vois, mais si, j'ai besoin de voir la mer.
6: Il faut faut pas. Ah.
5: J'adore la mer.
8: Si t'as besoin de la mer, si t'as besoin de voir la mer, t'y vas et tu vas la voir, quoi. Putain. Moi, j'ai besoin de travailler, mais si je me fais chier dans un endroit, je me barre. Par contre, si j'ai envie d'aller voir la mer, je prends le train ou ma voiture ou un bus et j'ai la côte, la mer du Nord à 200 km de Bruxelles. Et j'y vais, quoi. Si j'ai envie de voir la mer.
6: Emeric, Nico, Nicolas, oui. Nicolas, Emeric. Moi, j'habite à Vol d'Oiseau, à 2 km de la mer.
8: Ouais, toi, t'as pas le droit au chapitre parce que t'es à côté, quoi.
6: Je n'y vais jamais.
8: Ouais. Allez.
6: C'est ça, et oui.
8: Quand les gens ont la chance d'avoir quelque chose, ils n'en profitent pas.
1: Attention, Nicolas, l'expression, c'est voix au chapitre, hein, c'est pas droit au chapitre.
8: J'ai dit ça ? Ok, d'accord.
1: Voilà, donc je te dis pour toi. Bon, très bien. Et donc, qu'est-ce que tu vas faire, Emeric ? Qu'est-ce qui est prévu ?
5: Bah, je vais essayer de bouger mon cul, là. La prochaine chose qui est prévue, c'est d'aller à Briançon.
1: Qu'est-ce que tu as à faire à Briançon ?
5: Une cure, je sais pas quoi.
1: Ouais.
5: Ouais. Voilà, c'est un truc de chaud, quoi. C'est à 800 km, il fait froid là-bas, je pense.
8: Ouais, 800 km, c'est loin. Ouais, c'est loin.
1: Ouais, tu vas y aller en train, non ? C'est en train ? Tu vas y aller en train à Briançon, non ?
5: Oui.
1: Moi, j'aimais bien, j'allais skier souvent. Là-bas, je prenais le train de nuit à Austerlitz et qui t'emmène, le terminus est à Briançon. Donc, hop, tu chaussais les skis, puis il y a le téléphérique, là, comment ça s'appelle ce coin-là ? Téléphérique, hop, terminé. C'est bien.
5: Ah, tranquille.
1: Bon, et tu vas y aller en train ? T'as pas de voiture, toi ?
5: Si, j'ai une voiture, mais je vais y aller en train. T'as vu le prix de l'essence ou quoi ?
8: Oui. L'essence aujourd'hui, putain. Ça calme. Ah, hein.
1: Et qu'est-ce que tu vas faire avec ton fric tous les mois?
5: Mon fric à moi?
1: Bah oui. Tu vas en faire quoi?
5: Eh ben, je vais en faire
6: en HP.
5: La pure.

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0: encore un petit tour avec Aymeric. Allez-y, Aymeric, envoyez la suite.
1: Oh, tu veux que j'envoie la suite? Bah, la suite est plutôt plaisante. J'ai été envoyé en centre de réinsertion psychologique et afin de te rééduquer, soi-disant. J'y suis resté un an. Et ensuite, mon frère m'a dit, écoute, Aymeric, j'ai l'opportunité de trouver un appartement juste au-dessus de chez moi. J'en ai parlé aux autorités, au psychiatre, et il m'a dit, bah oui, Aymeric, il serait temps que tu reprennes une vie normale. Parce que t'es pas con. Bon, c'est ce qu'il a dit, hein. T'es pas con.
0: Parce qu'il pense que dans la vie normale, il n'y a que des gens pas cons.
1: Donc voilà, donc je suis allé chez. Donc effectivement, au-dessus de mon frère, mais bon, c'était assez pitoyable.
0: Qu'est-ce qui était pitoyable? Qu'est-ce qui était pitoyable?
1: Putain, l'appartement. T'entendais les rats au grenier. T'entendais les rats au-dessus, tu vois.
0: T'étais au grenier, il y avait des rats au-dessus? Des rats sur le toit?
1: Oui!
0: Mais pourquoi enfin, il fait quoi dans la vie? Attends, excuse-moi. Qu'est-ce qu'il fait dans la vie, ton frère?
1: Ah, mon frère, il est plombier.
0: Et ça marche bien pour lui?
1: Ça va.
0: Pourquoi il vit dans une baraque où il y a des rats?
1: Ah, maintenant, on vit dans une baraque où il y a des rats. Man. Et il n'y avait pas de rats chez lui. C'était en dessous. Et donc, c'était une opportunité de me sortir de ce centre psychologique et
2: Aymeric, je peux te poser une question, oui, s'il te plaît?
1: Bien sûr.
2: Qu'est-ce qui t'a mis dans cet état-là quand tu étais jeune, je pense? Un trip en trop, quelque chose comme ça?
1: En trop?
2: Ouais.
1: En traumatologie?
2: Un truc qui t'a déconnecté de la réalité ou...
1: Non, j'étais simplement deux warriors, Ardos, qui écoutent du métal, et puis voilà, dans ma bande, quoi. Metallica, vous vous rappelez de Metallica 1991,
3: Vincennes? Moi, non. Oui. Putain.
1: Oh, ça remonte, hein, les gars, ça remonte. Et je suis plus vieux.
3: Pierre, tu connais pas Metallica? Ah oui, pardon, excusez-moi, vous m'avez eu. Ah, oui.
2: Bien sûr, je connais Metallica, mais on est de 84, Nico aussi. Hein. Oui, on connaît Metallica, on a pas fait les concerts, oui, des Berrues. Je sais pas, Aymeric, t'as fait
1: ouais.
2: Berrues, par exemple.
1: En live, ouais, t'as fait Ludwig von Beethoven
3: 4. Les berruriers noirs en live, ça va être quelque chose. Hein. Non, moi, j'ai pas fait ça.
1: Ludwig von Beethoven 88.
2: Ouais, ils ont tourné encore.
1: Et Forum. En fait, à l'époque, je participais à Radio Néo. Que connaît Maurice?
3: Je te connais.
2: Lyon, Paris, Radio Néo.
1: Avec Muriel comme auditrice. Muriel comme animatrice. Pardon. Et
3: non, Maurice, ça se dit Maurice.
0: Elle était bien celle-là, Nicolas. Elle était pas mal.
3: Ouais, je me suis tapé la tête.
0: Non, mais elle était bien, j'ai bien aimé, moi. Ça se dit Maurice.
2: Je me suis tapé la tête sur la cam.
0: Ça aurait été encore mieux si tu avais dit ça se prononce Maurice. Allez.

0: Bon, voilà. Allez, passe à la main.
1: Mais Emeric, oui, t'es toujours. T'es comment? T'es enfermé? Ou t'es dans
0: Mais
1: ton appart?
2: Non, mais là, il est dehors, là, il est dehors, tu vois pas le ciel étoilé derrière lui.
0: Hein? Non,
1: C'est
0: tranquille,
1: Windows.
0: c'est moi.
1: Ouais, c'est Windows 98.
0: Hein? Windows 90?
1: Ouais, je sais.
0: Non, mais je suis tranquille chez moi, là. Je suis tranquille chez moi. J'ai une femme de ménage.
3: Ah, putain.
1: Ah ouais, c'est le Graal. C'est le Graal, une femme de ménage.
2: Bah voilà, t'as réussi ta vie, t'as une femme de ménage, c'est génial.
0: Non, c'est pas mal,
1: Pas
0: c'est pas
1: de
0: mal.
1: mais t'as une femme de ménage.
0: Ouais, qui a été trouvée par mon premier amour. Voilà, elle s'est investie terriblement. Et elle a appelé Allo Voisin. Je sais pas si vous connaissez Allo Voisin. Et vous avez des prestations différentes dans le bricolage, dans les espaces verts.
1: Il y en a qui
0: Voilà.
1: pompent. Il y en a qui pompent chez
3: J'aurais pensé à
1: Louvois.
3: la même chose.
0: Non, non. Non.
3: Bah, il s'en
0: Enfin,
3: fout,
0: je crois pas.
3: il est sous cacheton, Aymeric, il n'y a pas besoin.
0: Non, je ne suis pas sous cacheton. Si, mais
3: Ah
0: j'ai des
2: bah.
0: parties, là. Aymeric,
2: C'est fini,
0: il n'y a
2: pas
0: pas
2: besoin
0: sous
2: de cacheton,
0: cacheton.
2: il a
0: Ah
2: une casquette sur
0: oui.
2: lui.
0: Non, mais tu veux voir ma tête?
3: Ah, tu le reconnais, tu l'as vu dans les faits divers. C'est pour ça qu'il veut sa casquette.
0: Ah, excellent, Maurice. Non, ça me fait plaisir de te reparler, Maurice. Et maintenant, je passe la motrigine. C'est quoi la motrigine? Attends, c'est un régulateur de l'humeur, non?
2: T'as vu comment t'as analysé tout de suite la boîte? Lamotrigine, c'est un truc pour arrêter de boire normalement.
0: Non, non, ça marche pas.
2: Tu sais, attends, c'est quoi? Je voulais vous montrer un truc. Si vous allez vous marrer, hein. Si vous voyez la gueule de mon armoire, je pense que je pourrais ouvrir une pharmacie avec tous les
1: Ah
2: trucs
1: ouais?
2: que j'ai chez moi. Ouais. J'ai plein de médicaments. Vous avez mal à la tête, j'ai un truc. T'as mal au zizi, j'ai un truc. Non, enfin bon, c'est
1: Non,
2: pas
1: mais
2: bien les
1: tu
2: médocs, hein.
1: vas te branler, le meilleur du médicament, va te branler, Nico.
2: Tous les soirs. Tous les soirs. Tous les soirs.
1: Ah
2: Et
1: ouais?
2: j'ai une
1: Ouais, d'accord. Ah ouais,
2: imagination
1: comme ça?
2: fertile, hein. Ouais, tous les soirs. Parfois,
1: Moi, ça
2: plusieurs
1: fait
2: fois par jour, d'ailleurs.
1: 3 mois que je suis pas branlé, je crois.
2: Allez, enfin. Et comment tu fais pour tenir cette pression? Tu fais caca
0: C'est la
2: 3 fois par jour ou
0: dépression.
2: quoi?
1: Bah
0: C'est la
1: voilà, regarde.
0: dépression, c'est la dépression.
2: Bon, soit. Ouais, c'est pas très glorieux comme discussion, mais.
0: Non, non, on va repasser à un truc plus sérieux.
2: Ouais, bah oui.
0: Bon. Voilà, donc
1: Ah ouais,
0: maintenant.
1: c'est pas sérieux la branlette, hein? Hein? Ah, là,
2: Non,
1: si.
2: moi j'étais parti sur les
1: Ah,
2: médicaments, c'est
1: bon,
2: toi
1: il
2: qui es parti sur la branlette. Donc,
1: Bon, pourquoi ça vous gêne?
0: Non!
1: Non,
2: Je sais
1: non,
2: pas.
1: ça vous gêne. J'ai l'impression que ça vous gêne.
2: Ouais.
1: Moi, je
0: sais
1: vous dis, moi,
0: pas.
1: ça fait 2 ou 3 mois, je me suis pas branlé. Hein.
0: Ouais, mais parce que t'es en dépression ou pas?
1: Non, je suis. C'est normal, c'est.
2: C'est
0: T'as
2: normal.
0: pas
2: Non, c'est pas normal. Non,
0: envie,
2: c'est pas
0: quoi.
2: normal.
0: T'as pas
1: Alors,
0: envie.
1: vous branlez tous les jours?
0: Bah ouais. Non, moi, quand je suis en dépression, bah, il n'y a pas moyen, quoi. Et après, quand je retrouve un peu d'élan, etc., ben, en fait, je pense que c'est psychique aussi.
2: Mais alors, bon, il y a rien qui est comparable avec l'orgasme que tu as quand tu es avec
0: Oui.
2: quelqu'un et que tu as une relation
0: Oui.
2: sexuelle avec quelqu'un. On est d'accord. Par contre, l'orgasme personnel, l'onanisme, c'est-à-dire le fait de se faire jouir tout seul. Alors déjà, bon, les femmes, elles sont à un autre niveau parce que bon, les femmes, elles peuvent avoir des orgasmes quand elles veulent, tandis que nous, si on en a un après, on met 2 heures pour récupérer. Pas, tu vois, mais je trouve que l'orgasme solitaire est quelque chose de, si t'as un peu d'imagination, c'est quand même quelque chose de formidable, quoi. Si t'as un
0: Ah.
2: peu d'imagination, il y a moyen de créer des situations, des trucs T'es quand il est 2h du matin, tu rentres du boulot, t'es dans le noir, t'es tout seul, tu fermes toute la lumière, tu fermes les yeux, tu te mets sous ta couverture, et là, tu crées un scénario de film Quentin Tarantino. Et tu crées ton truc, quoi. Non, moi, je trouve que l'orgasme solitaire, s'il est bien fait, est plus fort que certains orgasmes que tu peux avoir avec une femme qui est à toi, quoi.
3: Ouais, vaut mieux se dire ça quand on n'en a pas. c'est mieux tout seul.
1: Ah, c'est des beaux films, hein.
2: Ça dépend.
1: Faudrait les écrire, les gars.
2: Ah oh merde, le gros blanc qui tâche, quoi. Non, moi je pense que oui, effectivement, l'orgasme solitaire est parfois peut-être plus puissant. Ouais, c'est ce que disent les mecs qui sont seuls. Bah Maurice, tu sais ce que c'est. mais l'orgasme solitaire, moi je trouve qu'il peut être plus puissant qu'un orgasme de couple. Selon l'intention que tu y mets, selon le temps que t'as mis avant de te branler, peut-être que ça fait 3 mois, tu vois, que t'es seul et que machin. Mais je pense que les femmes, je suis désolé, je vais faire une insinuation, je vais théoriser. Je ne dis pas que ce que je dis c'est la vérité, mais je pense que chez les femmes également, le plaisir de la masturbation, parce que finalement ça reste ça, est beaucoup plus puissant que celui... L'orgasme des femmes est beaucoup plus puissant que celui des hommes. Ça, c'est indéniable. C'est indéniable, c'est prouvé scientifiquement. Mais
3: j'ose pas... Et ça se mesure en quoi ? En joules ? Ça se mesure comment ? puissant comment ? En chevaux ?
2: Alors, pas en joules. Alors, l'unité de mesure qui se rapproche... Alors, c'est une question d'électricité. Donc, les joules, c'est vrai que c'est plausible. Non.
4: Des biochimies.
2: Parce que finalement, en fait, l'extase de l'orgasme dure. Putain, je vais rentrer dans des trucs complètement improbables. L'extase de l'orgasme,
1: Nico, elle va. Nico connaît bien, surtout. Hein. Il le connaît très, très bien, l'orgasme, Nico.
2: Ouais, mais j'étais avec des gonzesses. Hein. Je sais un peu ce que c'est, quand même, baiser, machin. Je dis simplement que le moment où ça éclate. C'est-à-dire pas l'orgasme, pas la relation sexuelle. Le moment où ça éclate, le coït, on appelle ça, non? Le oui. Coït des chevaux, c'est 3 secondes, je crois, ou un truc comme ça. Enfin, le moment où ça éclate, ça dure chez les hommes très peu de temps, et chez les femmes, c'est plus ou moins pareil, sauf que les femmes, elles peuvent directement, enfin, très rapidement en tout cas, repartir sur un second orgasme. Tandis qu'un mec, ça doit aller prendre une douche, se laver, boire un café, fumer une clope, et après, c'est seulement... Moi, je respecte, entre autres, les femmes pour ça, c'est pour le plaisir qu'elles prennent dans l'amour, parce que c'est incomparable. Nous, on n'a pas ça. Bon, après, bon...
3: C'est vrai que si elles prenaient pas du plaisir dans l'amour, on les respecterait pas.
2: Non, c'est pas ça. Allez, arrête, tu dénatures ce que je veux dire. Mais par contre, les femmes, elles accouchent. Et ça fait mal. Un homme n'accouche pas. Donc... Mais du coup, vous prenez le truc dans le plaisir. Le reste dans le plaisir. Mais voilà, je respecte les femmes vraiment pour ça. C'est pour
3: Sinon, si elles n'étaient pas comme ça, tu ne respecterais pas. On y reviendra, Nicolas. Ouais, Régis à Fourroux, alors la branlette, le respect des femmes, t'en es où, toi ?
5: Ouais, je m'en tranquille. Hein. Un vieux couple.
3: Ouais, vous faites pas de sexe avec Angélique, là. C'est fini ?
5: Ouais, c'est fini depuis longtemps.
3: Ah ouais ? C'est fini depuis longtemps.
5: Non, ça va. On est au ralenti, tu sais, maintenant. Tranquille.
3: Et bah, tu t'es trouvé une copine ?
5: Ouais, je vais pas tout dévoiler, mais non, mais ça sert à rien. De toute façon, ça allait voir rien.
3: Ah bon ?
5: Non. Soit tu finis le truc et tu te casses. Toi, tu fais pas dans le dos, tu vois, c'est comme si tu travaillais pour un autre truc, ça sert à rien.
3: Donc c'est fini, tu fais plus de cul.
5: Mais ça va, une vitesse, tu sais, un
3: peu. Ouais, à la vitesse d'un sénateur.
5: Sénateur qui fait un beau discours, là, c'est clac, clac, clac.
3: Bah, un vieux couple, ça baisse tous les combien, alors, à peu près ? Une fois par mois, de 6 mois ?
5: Un peu plus, quand même.
3: Ah, plus qu'une fois par mois ?
5: Ah bah oui, quand même.
3: On est en semaine ? Non, pas en semaine, en quinzaine.
5: Je sais pas, bon, j'ai pas compté, mais... Et après, il y a les hormones, tout là, les gonzesses, c'est compliqué.
3: Ah bon ?
5: Et oui. En fait, tu connais plus que moi, je pense.
3: Je suis pas sûr. Mais c'est quoi, donc c'est une fois par quinzaine?
5: Peu plus, peut-être.
3: Ah ouais. Tu vois, on est tous là à se dire, ouais, c'est bien d'avoir une gonzesse, mais enfin bon, c'est pour baiser une fois par mois.
5: Mais non, mais attends, mais t'es 20, c'est un peu comme MRL. Hein. C'est vieux de la vieille, un peu, tu vois. Comme tu disais, c'est la 29 ans, donc t'as compris, quoi.
3: Ouais, mais Maurice Radio Libre, c'est l'éjaculation tous les soirs.
5: C'est ça. Là,
3: ouais.
5: Mais bon, finalement, tu te dis...
3: Et toi, ça te manque pas, toi, de faire du cul?
5: Comment ça me manque pas?
3: Eh ben, t'aimerais pas faire du cul tous les jours, par exemple, ou une fois tous les deux jours?
5: Après, soit tu... C'est ce que je te disais, soit tu vas voir ailleurs, et puis tu dis, bon, allez, cette vie, elle m'intéresse pas, je me casse. Soit t'es content, tu vois. Et moi, je suis d'un naturel assez, tu vois. Tu me connais quand même un peu, même si j'appelle pas souvent. Moi, j'apprécie ce que j'ai, tu vois, dans la vie. Et finalement, ce soir encore, une émission incroyable. Je connaissais pas là, les trois intervenants, Frémeric, tout ça, son histoire un peu. Tu te dis, mais je suis heureux, moi, tu vois, j'ai pas... Voilà.
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4: 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Nous sommes le 22 septembre et nous fêtons les Maurice. Hein. Bonne fête. 1792, en France, abolition de la monarchie et proclamation de la première république française. Instauration du calendrier républicain français, ce jour devient le premier vendémiaire de l'an 1. En 1914, naissance de Jean-François Revel.
7: C'est un fait, si vous voulez, que la philosophie n'est pas une science exacte, qu'elle a joué un rôle considérable, disons, entre Socrate et Kant, en gros.
4: Bon. Philosophe, écrivain et académicien français. 1914, naissance de Heinrich Zering. Violoniste polonais juif, naturalisé mexicain. 1922, naissance de Yvette Horner. Accordéoniste, pianiste et compositrice française. 1949, naissance de David Coverdale. Chanteur britannique, membre du groupe Whitesnake. 1958, naissance de Andrea Bocelli.

0: chanteur et ténor italien d'inspiration lyrique. En 1964, naissance de Benoît Poelvoorde.
1: Magnolia!
2: Forever!
1: Comment tu prononces?
3: Forever?
4: Forever?
5: Forever.
6: Comment tu dis?
5: Forever.
2: Forever.
1: Magnolia!
2: Allez.
0: Acteur, scénariste, réalisateur et humoriste belge. En 1970, les Rolling Stones se produisent au Palais des Sports de Paris. En 1973, naissance de François-Xavier de Maison.
7: Ça donne quoi, Sarkozy par FX?
8: Je veux dire quelque chose? Au jour d'aujourd'hui? Oui, moi tout comme c'est un humoriste qui me fait rire, c'est vrai.
0: Humoriste et acteur français. 1980, fondation en Pologne du syndicat Solidarnosc. 1994, entrée en vigueur de la Commission de l'Océan Indien. Elle réunit 5 pays insulaires de l'Océan Indien occidental, les Comores, la France avec la Réunion, Madagascar, Maurice et les Seychelles. C'est Maurice, comme la fête de Maurice aujourd'hui. 2001, décès de Isaac Stern. Violoniste américain. 2006, le TGV fête ses 25 ans. Les erreurs ne se regrettent pas, elles s'assument. La peur ne se fuit pas, elle se surmonte. Simone Veil. Dragon. Il sera malvenu dans ce contexte de jouer cavalier seul.
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0: Oui, mais ça, c'était avant. Ce soir, personne ne sait ce qu'il va se passer.
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0: Maintenant, nous sommes ensemble dans Maurice, c'est la nuit.
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0: C'est bon, ça. Ça, ça pousse bien. Bon, par ici, je vous rappelle que cette émission sera terminée dans 20 minutes à peu près. Bon, par ici, nous avons Régis, il a 53, il est à Foroux.
1: Il est là.
0: Pierre a 42, il est à Saint-Leu, sur l'île de la Réunion.
2: Il est là.
0: Nicolas, 42, à Wavre, en Belgique.
1: Oui.
0: Émeric, 49, à Grasse.
3: Il est là.
0: Bon, et toi,
1: la grande classe.
0: Ouais, toi, Régis, quels sont les projets là pour cette fin d'année?
1: Bon, y en a plein. C'est comme je t'ai déjà dit, tu sais, Maurice. Moi, je suis un peu à fond, moi. Tu sais, à fond dans mon truc, quoi.
0: Qu'est-ce que ça veut dire?
1: Ben, toujours pareil, dans mon activité professionnelle, tu sais, dans le bâtiment. Après, comme je te dis, avec mon fils, là, avec un de mes fils qui a acheté un truc il y a 2 ans. Puis après, dans simplement, ben, l'autre, là, le dernier, là, il s'est mis un peu plus dans le foot. Donc, des fois, ben, le samedi, ben, c'est le foot, voilà, partager avec eux des moments, si tu veux. Moi, peut-être, parce que j'ai pas eu, toujours pareil, tu sais, on veut essayer de peut-être compenser. Est-ce qu'on n'a pas eu dans son enfance avec son propre papa? Donc, là, puis voilà, j'essaie de profiter, d'apprécier le jour et puis de les voir grandir, mais c'est une leçon de tous les jours. Tu vois, moi, pour reparler d'Emeric.
3: Quel âge ont tes enfants?
1: 26, 23 et 15.
3: Sérieux? Ah ouais, c'est des grands.
1: Ouais, les deux, ils sont partis et le dernier, il est rentré en seconde dans mon sac. Bon, il est interne, mais ça lui fait du bien. Ça lui fait voir d'autres choses que papa et maman. Et ouais, c'est vrai qu'après, moi, pour revenir sur Emeric, parce que j'aime bien, moi, les gars comme ça, apparemment, ce mec-là, pour moi, Emeric, il faudrait que tu fasses quelque chose, tu vois, et que tu te dises, qu'est-ce que je vais faire de ma journée, t'es qui va m'apporter quelque chose, tu vois, je vais m'ouvrir aux gens, je vais passer dans l'action, je vais faire quelque chose de mes 10 doigts ou avec ta tête, je sais pas, qui va me donner une satisfaction dans la journée, quoi, c'est ça, surtout, qui manque, je pense, à l'être humain. Ouais.
2: Qu'est-ce qu'on s'en fout de faire quelque chose dans la journée?
1: Ben, je sais pas, qu'est-ce qui t'amène à un équilibre à la fin de ta journée? C'est ça, le truc. Tu vois? Moi, je sais que ce qui m'amène à un équilibre, c'est partager, c'est faire mon métier, c'est arriver à la fin de la journée. Je sais pas, moi, un peu comme, peut-être comme un cycliste qui a fait ses 100 bornes ou 150 bornes. Moi, c'est ça, qui m'amène. Je sais pas, moi, une sorte d'équilibre, tu vois, comme Maurice, il me demandait, tu sais, les projets que j'avais. Je me vois pas rester à la maison à me branler, tu vois, pendant 3 mois, tu vois, par exemple. Ça, je me vois pas le faire.
2: Ah, ça fait du bien, quand même, de temps en temps.
3: Alors, tout à l'heure, on parlait de branlette et de sexe et machin, parce que c'était drôle et que ça faisait rire tout le monde. Maintenant, est-ce que toi, Emeric, tu te vois, comment est-ce que tu te serais vu sans enfant?
0: Alors, c'est pas Emeric, c'est Régis qui s'appelle, le monsieur.
3: Excuse-moi. Est-ce que tu aurais vu ta vie sans enfant? Est-ce que tu conçois une vie sans se reproduire? Pour ça, que le besoin de reproduction soit indispensable.
1: Mais je sais pas, moi.
3: Bien sûr, okay. Tu comprends ma question?
1: Oui, mais je comprends ta question, Nico. Mais si tu regardes tout le monde qu'on est là, tous les individus que nous sommes, bon, à un moment donné, on a eu des ancêtres depuis, je sais pas, tu vois, des décennies, depuis des siècles. Donc, si t'arrêtes la chaîne, bon, mais t'arrêtes la chaîne. Mais je veux dire, pour moi, c'est mon plus grand bonheur, comme je l'ai dit à Maurice plein de fois. Moi, il y a 30 ans de ça, j'étais entouré de gens qui en avaient, tu vois, qui avaient plein de choses, on va dire, assez matériellement. Et mon plus grand bonheur, moi, ben, c'est ma famille. Voilà, c'est tout.
3: Est-ce que tu penses que tu aurais pu être heureux sans faire tes enfants? Je te demande pas de les renier, c'est pas du tout ça que j'essaye de dire. Est-ce que sans les avoir fait, évidemment ta vie aurait été diamétralement différente. Mais
1: tu peux pas savoir.
3: On peut pas savoir en fait. Oui, vu que tu les as faits, tu peux pas savoir ce que c'est de vivre sans, forcément.
1: Exactement.
3: Mais moi, c'est la motivation de faire des enfants que je ne comprends pas, en fait. Moi, j'en ai pas.
1: Ouais.
3: Ça me manque pas. Ça me manque pas. Mais peut-être que ma vie aurait été complètement différente si j'avais pu élever des petits bouts de moi. Je sais pas. Moi qui n'en ai pas, je trouve ma vie très cool sans en avoir. Putain, je suis heureux, quoi. Parce que c'est... Enfin, vas-y, je continuerai après, ouais. Je vais développer mon truc après, vas-y.
1: Non, non, mais c'est ça qui est important. Pour moi, c'est ça qui est important, tu vois, quand je parle d'Emery, et apparemment, mais il n'est pas dans une phase super positive, mais c'est ce que je disais, pour moi, c'est important de, tu vois, il y a tous, demain matin, une journée qui commence, peut-être qu'il va recommencer, peu importe ce qui s'est passé jusqu'à ce soir, tu vois.
4: Ouais.
1: L'important, c'est qu'est-ce que je vais faire demain, tu vois, qui va... Comme un mec ouais. qui est en surpoids, tu vois, qui fait 180 kilos, et un peu te dégoûter.
3: Ah ouais.
1: Non, ou 150 kilos, ou 120 kilos, t'es rien, sérieux, moi.
3: Ouais, ouais, ouais,
1: et qui se dit, tiens, ouais. pourquoi pas, moi, je ferai le premier pas, et puis demain, je fais 200 mètres, et après, la semaine d'après, je fais 1 kilomètre, et après, la semaine d'après, j'en fais 5. Tu vois ce que je veux dire? Voilà,
4: c'est ça. Ouais,
3: mais donc, les enfants, ça aide quand même à avancer et à supporter. Et... Je sais pas si c'est le bon terme, à supporter sa vie, quoi.
1: Mais non, je sais pas, c'est que pour moi, les enfants.
3: Ah ouais, je suis tellement négatif comme personne, putain.
1: Mais non, mais c'est, pour moi, les enfants, c'est t'en apprends. Tu veux t'en apprendre parce que, ben, ils vont t'apprendre des choses sur les technologies, sur les réseaux sociaux, sur comment manier des trucs que toi, t'es un peu perdu, et puis avec leurs potes, et puis, tu vois, ben, c'est des valeurs ajoutées, quoi, pour moi. Voilà.
3: Ben, moi, j'apprends tout ce qu'il y a à savoir sur le monde d'aujourd'hui à travers les gens que je fréquente et les clients que je rencontre. J'ai pas besoin d'enfant pour ça, quoi. Mais, comment dire, avec un enfant qui est le tien, l'approche n'est pas la même. Le développement de soi-même n'est pas le même. Je peux pas le savoir parce que j'en ai pas.
1: Ouais. Ouais, puis après, t'en as certains qui vont te dire que... comme...
3: Mais on peut très bien tout apprendre tout seul. Hein. T'as pas besoin c'est d'enfant sûr. Pour apprendre la vie.
1: T'as plein de gens qui ont pas eu d'enfant, mais qui te disent comme Oprah Winfrey, elle a pas eu d'enfant, mais elle dit que... Tous les enfants du monde, ben c'est ses enfants aussi, tu vois. Elle va dire que voilà, c'est pas la peine d'avoir un lien de sang, je veux dire, pour créer des choses incroyables, tu vois.
3: C'est ça, c'est ça que je veux dire. C'est ça que je veux dire.
4: Ouais. Il y a un lien de sang par rapport aux neveux, aux nièces qui sont multiples chez moi. Ah, et c'est un bonheur parce que je n'ai pas l'autorité. Avoir,
3: t'as tous les avantages, mais pas les inconvénients, tu vois.
4: Voilà, tout à fait. Tout ouais. à fait. C'est du bonheur. Ouais. Là, je l'ai amené au ping. Bon, en fait, il voulait faire du billard. Mais bon, voilà, c'est vraiment révélateur et on a passé un bon moment.
3: Mais par contre, je dis que, enfin, je vais développer mon truc après. Excusez-moi, je vous laisse la main.
1: Non, non, mais moi, c'est bon. Moi, je vais être Maurice, si tu veux faire passer la main. Il n'y a pas de souci.
0: Alors, allons écouter Pierre à Saint-Leu, sur l'île de la Réunion, je vous prie.
2: Ah non, désolé, je suis en train de manger mon truc. Hein. Vous êtes en train de parler.
0: Rougaille saucisse.
3: Le fameux.
0: Ouais. Bon, allez-y, Pierre. Parlez près de votre micro, là.
2: Vous connaissez aubergine? Des pommes de terre.
0: C'est toi qui l'as fait ?
2: Avec des petites lentilles écrasées dans la galette.
1: Ah oui.
2: C'est à l'île Maurice, un petit peu.
0: Mais c'est toi qui as fait ça ou tu l'as acheté dans une boîte de conserve ?
2: Bah non, je viens de le faire. C'est fou, ouais. Quoi ?
0: Ah bah j'en sais rien, moi. Je sais pas comment tu
3: vis. Le rougail saucisse en conserve.
2: Mais je me demande... Nous, je pense que à l'île de la Réunion, le jour où ça va péter, là, comme Macron il a dit, et Trump et tout, je pense que ça devrait bien se passer.
0: Qu'est-ce qu'ils ont dit ? J'ai pas compris. Ils ont dit quoi ?
2: Ben, c'est la guerre, non ? Bientôt ?
0: Ah bon ? Ah, ben, je n'en ai pas au courant, nous.
2: Ben, comme notre collègue...
0: Ah, vous, c'est ce qu'on vous a dit à l'île de la Réunion ? On vous dit que c'est la guerre ?
2: Mais non. Bah si, à BFM. Macron, hein, quand il a dit il y a 3 jours, là. Ça y est.
0: Il a dit quoi ? Parce que nous, à Paris, on n'est pas du tout informés de cette histoire de... Cette histoire, on n'est pas au jus. Hein.
5: Mais...
3: Oh putain. Excusez-moi, pardon.
2: Qu'est-ce qu'il a crié ?
3: J'ai une araignée en dessous de la table, je suis arachnophobe, excusez-moi.
2: Et t'as crié comme ça ?
3: Ouais, quand t'es arachnophobe, tu cries comme ça.
2: Non, ben oui, ça va être la guerre, ben, selon Macron, selon Trump.
0: Nous, on n'est pas au courant que ce serait la guerre. Donc, sur l'île de la Réunion, ils vous disent.
2: Vous êtes plus au courant que moi, quand même.
0: Ben non, justement, nous, on n'est pas au courant de cette histoire de guerre. Vous êtes au courant de quoi? Qu'est-ce qu'on vous a dit?
2: Pourquoi tu dis vous? Tu peux dire tu.
0: Ben vous, sur l'île de la Réunion.
2: Je représente pas les gens de toute la Réunion.
0: J'imagine que si on te dit un truc à toi sur l'île de la Réunion, on le dit aussi aux autres.
2: Bah, autant que toi.
0: Mais non, mais je veux pas faire une comparaison entre toi et moi. Je te demande ce qu'ils disent, ce qu'ils vous ont dit.
3: Voilà.
0: À vous, sur l'île de la Réunion, parce que nous, on n'est pas au courant qu'il y a la guerre.
2: Alors, imagine, moi, je m'en branle, en fait, du prix du pétrole. Si vous voulez, du pétrole, du gasoil, je vous en envoie. Hein, parce qu'on est encore à 1,80€, je crois. Hein, dans le genre.
3: Je vais prendre 50 litres, s'il te plaît.
0: Ouais, moi je m'en fous. Je suis allé à ma station Carrefour encore là. Ils ont nettoyé. Alors je sais pas s'ils écoutent, mais ils ont nettoyé. Maintenant c'est propre, mais ça sent juste la pisse. C'est tout. Mais ils ont ramassé les papiers.
2: Maurice, Radio Libre.
0: Il y a plus de flaques de gasoil. Ils ont nettoyé. J'étais surpris. Parce que je les ai un peu pris par surprise. Hein. Je suis allé me jeter un peu de carburant comme ça pour. J'avais pas besoin. Je suis allé mettre, je sais pas quoi, quelques litres. Et j'étais agréablement surpris. Hein.
3: Ah bon?
0: Ouais, c'était propre.
3: Tu roules au diesel, toi, Maurice, je suppose.
0: Les motos ne roulent pas au diesel.
3: Pardon, excuse-moi. Donc, tu prends le 95 ou le 98?
0: Je fais un peu de 95, un peu de 98, mais un peu
3: et
0: des deux.
3: Et chez vous, il est à combien, 95 maintenant? Chez nous, il est passé de 1,88 à 2,04.
0: J'avoue que je sais même pas combien il est.
3: Ouais.
0: Voilà.
3: C'est incroyable.
0: Mais non, mais sur les motos.
3: J'ai un réservoir de 30 litres dans ma voiture, je mets 60 balles pour faire un plein, quoi.
0: Bon, c'est bien.
3: Oh oui, c'est bien, oui, c'est très bien. Bon, je m'en vais, hein, excusez-moi.
0: Bon, allez-y, Pierre.
2: Alors qu'avant, c'était un billet de 50€. Un Saint-Exupéry, 50 francs. Tu faisais le tour de la région avec.
0: Ouais, bon, ok. Avant,
2: c'est dingue.
0: Ouais.
2: Après, bon, bref, à la Réunion, vu que c'est tous les premiers du mois que le prix de l'essence et du gasoil y change, on a encore pas mal. Et en plus, c'est pas le même pétrole et c'est pas le même gasoil, il est pas le même raffiné. Nous, on a du pétrole, du gasoil de merde, en fait.
0: Ah bon? Pourquoi?
2: Oui, ils niquent les voitures. Bah, ce qui est pareil, hein. Comme
0: je sais pas, c'est pas toi qui as un vieil oignon qui a 10 ans ou 15 ans ou 20 ans, là?
3: Ouais,
2: exactement, ouais.
0: Bon, elle a l'air de marcher, là, le truc, avec qu'est-ce qu'on met là-dedans? On met quoi là-dedans, je te demande, comme carburant?
2: Du diesel.
0: Bon, mais voilà, il a l'air de tourner, le bazar, non?
2: Mais c'est toi qui parlais hier ou avant-hier, justement, excuse-moi. Je viens de manger ma galette, excusez-moi. C'était l'alternative, justement, aux les recherches. Pourquoi on n'a toujours pas trouvé un moteur qui tourne à des énergies
0: On a des moteurs qui tournent au E85. On en a plein.
2: C'est vrai que je connais pas du tout ça.
0: Bon, c'est un carburant pas très cher dans lequel il y a un peu de je sais pas quoi d'huile de colza et de peau de moutarde. Bon, c'est pas très cher. Voilà, ça pourrait être comme je l'expliquais il y a quelques jours, ça pourrait être une alternative, un changement pour nous, on pourrait en profiter, mais on n'en profite pas. On continue à essayer de faire la concurrence aux Chinois avec leur propre construction. Puisque ce sont eux qui fabriquent les batteries et souvent les motorisations des voitures qu'on essaie de mettre en concurrence avec les leurs, qui sont forcément plus chères. Oui ?
2: Oui, c'est de l'huile végétale.
0: Oh. Pas seulement, c'est un bazar. Je suppose. Attends, tu veux que je te dise ce qu'il y a là-dedans? Bouge pas.
2: L'intelligence artificielle, moi, je n'y vais jamais. Je suis désolé. Oui, ça, c'était un
0: désolé. Ah non, mais tu ne peux pas en mettre dans ta bagnole comme ça. Hein. Il faut avoir, faut que le moteur il soit prêt. Il est composé. Bah ouais, alors, le super éthanol E4. Mais tu écoutes ou pas?
2: Oui, j'écoute.
0: Et ben voilà, il est composé d'un mélange de 65 à 85% de bioéthanol et de 15 à 35% d'essence sans plomb. Donc, il y a peu d'essence dedans. Voilà.
3: Le bioéthanol, c'est quoi?
0: Alors, le bioéthanol, c'est fait avec, c'est des plantes riches en sucre, la betterave, l'amidon, et tout ça, là.
3: Sérieux?
0: Ouais. Putain. Des levures au sucre pour transformer le glucose en alcool et dioxyde de carbone. Bon. Ah, ça marche au sucre.
3: Je vais remplir mon réservoir. Bon.
2: Est-ce que je peux reprendre la main un instant,
3: oui,
2: s'il vous plaît?
3: Pardon, excuse-moi.
2: Merci. Parce que, Maurice, donc, du coup, toi qui es fan de moteur, le moteur à l'eau, ou je sais pas quoi, l'hydrogène, comment ça marche avec des fourchettes, tu...
0: Mais non, mais l'hydrogène, c'est une galère, ça marchera pas, l'hydrogène. C'est trop compliqué à fabriquer. Non, le bioéthanol, le bazar, là, le 85, là, c'est une vraie solution, c'est une vraie solution. Voilà, c'est un vrai truc... Un vrai truc qui pourrait marcher, c'est les moteurs au sucre et à l'essence. Tu prends deux carrés de sucre, tu les mélanges à un verre d'essence, tu les mets dans le réservoir, hein, tu roules. Super. Formidable. Ouais.
3: Ouais. Faut pas fumer à côté quand même, hein, parce que bon, le sucre si. Et l'essence.
0: Non, le sucre, ça va, le sucre et l'essence, ça pète pas. Hein.
2: Il y a vraiment
0: ce qui est bien, c'est que si t'as très faim, par exemple, si t'es en galère dans le désert, tu peux un petit, pas beaucoup.
2: Bah, tu vas le manger, tu vas pas le mettre dans la voiture.
0: Non, mais non, t'en as besoin.
2: Hier ou avant-hier, là.
0: T'en as besoin pour circuler, mais t'es en galère dans le désert, tu prends ta paille, et avec ta paille, de temps en temps, hop, pour tenir le coup, quoi. Pas mal.
3: Ouais, enfin bon.
0: Non, moi j'en mets pas de ça, du 85, mais vous pouvez en mettre.
3: Mais, 85.
0: Mettez-en dans vos bazars, là. Non, moi j'en mets pas, parce que bon, je sais pas, les moteurs qui marchent au sucre, je suis pas encore prêt.
2: Moi personnellement, le pétrole, j'en ai rien à foutre en fait, le pétrole.
3: Pétrole?
2: Bah oui, l'essence, le prix de l'essence. Là, ça va, depuis que je travaille plus, bah, c'est cool. Je fais un plein par semaine, par mois, pardon. Ouais, c'est ça, ouais. Un plat par mois.
3: Et du pétrole.
2: Ouais. Bah oui, le gasoil.
3: Ouais, tu dis.
2: Rien à foutre que ça, qu'il soit 1 ou 2 ou 3 euros. Parce que je l'utilise pas. Parce que je reste à côté de chez moi.
3: Ouais, et nous, travailleurs qui avons besoin de remplir notre réservoir de voiture, on doit aller payer ce prix-là. Et, les gens vont, ils payent, parce qu'ils n'ont pas le choix. Et en fait, si le prix reste le même pendant 2 ans, ça va finir par devenir une norme. Et comme d'habitude, c'est comme quand on t'a imposé telle loi, les gens vont finir par s'habituer, trouver ça normal, et ça va rentrer dans les mœurs. Et dans 10 ans, tu diras à tes enfants,
2: tu sais que nous, il y a 10 ans... C'est pas moi qui va l'apprendre, hein, tu sais.
3: Non, mais je t'apprends rien. Je t'explique comment ça va se passer. Et quand nos enfants qui ont... Enfin, nos enfants, enfants... Attends. Et quand vos enfants qui ont maintenant 5 ans payeront dans 10 ans 3 euros le litre, leurs parents leur diront, tu sais, il y a 10 ans, on payait 2 euros le litre et ils trouveront ça normal. Moi, quand j'étais petit, mon père, il payait moins d'un euro. C'était 90 cents le litre d'essence, quoi. C'est quand même... Enfin, voilà, on vit dans un autre monde.
2: Alors, Trump, tout à l'heure à l'ONU, je l'ai écouté de l'ONU direct, il a dit, il n'y a jamais eu autant de pétrole qui coulait.
3: Ah oui, dans son jardin,
2: après, évidemment. Après, t'écoutes France Info... Oh, c'est la misère, machin et tout. Et le Trump, il est là. Oh, Ouais, c'est bon.
3: Bah, il ne faut pas écouter Trump.
2: On a 67% du pétrole du
3: monde. Trump, il est complètement... tout le monde sait bien que Trump, il est complètement hors sol.
2: Trump, il a dit, on n'en a jamais eu autant. Et là, en France, on crie misère. Non, mais allez, réveillez-vous. Hey, gilet jaune,
3: Pierre, vous savez tous, on le sait depuis qu'on est tout petit, le pétrole, c'est le sang de la Terre. C'est le sang qui est dans la Terre. C'est, nous, c'est rouge, le sang de la Terre, il est noir. C'est le pétrole. Un jour, il n'y en aura plus. Un jour, il n'y en aura plus. Ouais. Un jour, il n'y en aura plus. Et du coup, le pétrole qu'on convertit en monnaie boursière, en dollars, etc., quand il n'y en aura plus, ça va être quoi? Les USA, c'est quoi? C'est la sinécure, les USA. C'est les plus puissants du monde. C'est la première économie mondiale.
2: Mais arrête de regarder avec tes yeux, Nico. Arrête de regarder avec tes yeux d'Européens comme on est. La Chine, il y a l'Inde, il y a l'Afrique, il y a l'Amérique du Sud, l'Amérique du Nord, les États-Unis, Canada, on n'est pas
3: toutes les grosses guerres du XXe siècle. Toutes les grosses guerres du XXe siècle, mis à part la Première Guerre mondiale et la Deuxième Guerre mondiale, ont été des guerres basées sur les ressources d'un autre pays. On envahit un autre pays pour aller pomper leur pétrole, leur papaye, leur truc machin. Je vais pas rentrer dans le débat parce que ça va être stérile et je vais mal m'expliquer.
2: Trump vient de réaffirmer cette histoire.
3: Trump, dans 2 ans, il va être remplacé. Il va être remplacé par quelqu'un d'autre. Toute la politique que Trump a créée, elle va s'effondrer avec son successeur, en espérant que son successeur soit quelqu'un qui ait des idées diamétralement opposées des siennes. Parce que si c'est son petit poulain, je pense pas qu'il en a, peut-être Marco Rubio, j'espère que non. J'espère que non, bordel. Mais je veux dire, non, moi, j'espère que toutes les idées de Trump et la mentalité, la façon dont il a géré son gouvernement, qui a aidé fortement l'économie de l'Amérique et qui a relevé, est-ce que l'Amérique avait besoin d'être relevée quand Trump a commencé son nouveau mandat, je sais pas. Mais en tout cas, il a amélioré Maurice le sait, je pense que Maurice l'a démontré dans plein d'émissions. Trump a fait beaucoup de bien pour l'Amérique.
0: Ben oui.
3: Pour l'Amérique.
0: C'est le président de l'Amérique.
3: Oui, voilà. Et c'est sa ligne de conduite, quoi. America first. Hein? Mais du coup, vu que c'est la première puissance économique mondiale, tous les autres ont été mis, il se fout de la gueule de Trump. Trump, c'est un lutin. De Macron, pardon. Il se fout de la gueule de Macron. Macron, c'est un lutin avec un tirelipimpon dans la bouche, machin. Il se fait
0: gifler. On est quand même, nous, un très petit pays comparé aux États-Unis.
3: La cinquième puissance.
0: On est la septième. Septième.
3: La septième. La septième.
0: Et bientôt la huitième.
3: Oui, mais la huitième, il y a combien? Il y a 144 pays dans le monde. Non, il y a plus que ça.
0: Ouais, mais quand tu vas nous dire qu'on sera 50e, c'est bien. Mais le problème qu'on a, c'est que nous ne travaillons pas beaucoup, que tous les autres travaillent jusqu'à 67, bientôt jusqu'à 70 ans. Nous, on veut arrêter de travailler à 60 ans
3: les gens travaillent beaucoup plus que nous.
0: De moins en moins d'emplois. Donc ça va être de plus en plus difficile de tenir la société de loisirs qu'on essaie de fabriquer dans laquelle tout le monde est comme la petite Nelly, là, ils font du patin roulette, des machins, des trucs. On n'a que des artistes qui viennent pour faire je sais pas quoi. À l'école, les mecs, ils arrivent plus à apprendre ni le français, ni les maths, ni rien du tout. Voilà la situation de notre pays. Alors bon, on va pas aller se comparer à l'Amérique. On peut même pas se comparer à l'Inde, hein, les amis. Hein. Donc voilà.
3: Voilà. Je suis d'accord avec tout ce que tu dis, je suis entièrement d'accord. Mais est-ce que, moi je suis belge, je suis pas français, donc j'ai pas la même, je suis pas issu de la même culture que vous. Mais je veux dire, est-ce que les lumières, Rimbaud, Hugo, etc., tout ça c'est terminé en fait. C'est-à-dire, la culture qui a réussi à faire de la France, une des cultures les plus étudiées, les plus connues du monde, parce que Les Rois Maudits de Maurice Druon, etc. Enfin, est-ce qu'on est devenu à ce point insignifiant aux yeux du reste du monde?
0: Le temps passe, quoi. On est en 2026. L'objectif, c'est 2030. C'est 2030.
3: Je suis en 84, hein.
0: Oui, 84. D'accord. Moi, j'avais déjà mon permis quand
3: t'es né. Mais le monde a changé. Mais... Le monde a énormément.
0: Et donc, nous, on ne pouvait pas rester sur notre modèle, sur le modèle de nos parents, de nos grands-parents, à regarder, à se dire qu'on allait expliquer aux gens comment il faut faire du Merlot et du Cabernet dans leur région, et puis après s'étonner que les mecs nous disent bah, maintenant ton vin on n'en a plus besoin puisqu'on en a chez nous. On a cru qu'on pouvait partir partout, enseigner, montrer notre façon de faire, aller voir les Chinois, leur dire alors voilà comment on fait ci, voilà comment on fait là, écouter les Chinois qui nous disent oui mais attends, quand tu veux monter une entreprise chez nous, il faut absolument qu'il y ait un local qui chapeaute le bazar. On s'est dit oui d'accord, on va faire des échanges de technologie. Aujourd'hui eux forment, je sais plus combien, 1 million de d'ingénieurs tous les 10 ans, quand nous on en fait 2000. Donc voilà, c'est fini, ils n'ont plus besoin de nous, ce sont eux les inventeurs aujourd'hui, et nous on est là à leur dire on n'a ni les ressources, ni le nombre, ni les connaissances, est-ce que vous pouvez nous aider? Voilà où on en est.
3: J'ai lu beaucoup de bouquins, pas beaucoup dans ce style-là, mais enfin j'ai connaissance de beaucoup de titres de livres que j'aurais dû lire qui parlent et qui viennent de plein de sources différentes partout dans le monde, de pays différents, de cultures différentes, et tous ces analystes de notre Occident actuel ont pour la plupart la même théorie et qui aboutit à la même chose. C'est un déclin comme la Rome antique, parce que tous les grands empires à un moment ont un déclin, et l'Occident tel qu'on le connaît, les rois de France, etc., a eu sa période glorieuse, etc. Et on est occupé de s'écrouler, je pense. C'est mon avis.
0: D'accord, mais bon, la première économie du monde, c'est les États-Unis, et c'est l'Occident. Bon, allez-y, Pierre, on y reviendra, Nicolas.
3: Pardon, oui, désolé.
0: Allez-y, Pierre, mais parle plus près de ton micro, tu vois bien que c'est pas bon, ton matériel, là. Les autres, ils ont des micros à 15 euros, on les entend parfaitement bien. Toi, t'as un micro que t'as dû payer 25 balles et le mec, il a dû se marrer en te le filant et il marche pas, on n'entend rien.
5: Je l'ai payé 25 balles il y a 15 ans.
0: Voilà, mais eux, ils l'ont acheté il y a 10 ans, 15 euros. Et il marche mieux que le tien. Alors, vas-y.
5: Et donc, ce que Jean-Luc Mélenchon, moi, ce que j'aime bien dans l'histoire de la dette, ce que tu comprends pas, enfin, ce que la mauvaise idée que tu propages, je trouve,
0: c'est quoi?
5: C'est que Jean-Luc, ce qu'il dit, c'est que c'est pas la dette qu'il faut effacer, c'est les intérêts de la dette.
0: On va rembourser
5: l'argent.
0: Comment il s'appelle? Pierre.
3: Effacer les intérêts, c'est encore moins.
0: Pierre.
5: Les intérêts, c'est vivant.
0: Attends, je vais appuyer parce que je voudrais te parler. Tu écouteras le podcast si tu parles en même temps, puisque tu n'entendras pas ce que je dis, mais tu l'écouteras et puis tu comprendras peut-être à ce moment-là. Jean-Luc Mélenchon, la façon dont il vous présente les choses est une manière d'enfant. Jean-Luc Mélenchon, c'est quelqu'un qui n'a jamais travaillé. Il vit avec les impôts des autres. Donc, il ne comprend pas comment ça marche. Il pense que des gens qui ont donné de l'argent, les gens qui nous ont prêté de l'argent, ce sont pas des gens, c'est pas notre tantine, c'est pas notre cousine à laquelle on a dit on est dans la merde, il faut nous donner de l'argent. Ce sont des gens dont le métier est d'investir. Leur métier, c'est d'acheter de la dette pour essayer de gagner leur vie. Ils gagnent leur vie avec les intérêts. Nous, aujourd'hui, nous remboursons principalement les intérêts, pas le capital. Ces gens-là ne vont pas nous faire cadeau du capital. Puisque leur métier, ben c'est comme si tu disais « Oui, mais le boulanger, il va m'offrir la baguette. » Non, le boulanger ne t'offrira pas la baguette. Pourquoi ? Ben parce qu'il se lève le matin pour fabriquer des baguettes et pour les vendre. Tu dis oui, non, mais à un moment, le boulanger, je lui dois 15 baguettes, il va effacer la dette, parce que, pourquoi, on sait pas, hein, mais voilà, je vais lui dire d'effacer la dette. Mais le boulanger, il va te dire, mais monsieur, moi, je vous ai avancé des baguettes parce que vous n'aviez pas de monnaie sur vous, mais mon travail, bah, c'est de vous vendre du pain, donc je ne peux pas travailler gratuitement pour vous, je n'ai pas de raison de le faire. Et ce message-là que tout le monde comprend, ben Jean-Luc Mélenchon essaie de faire croire aux gens que les boulangers vont leur offrir le pain, que les banquiers vont leur offrir l'argent qu'ils leur ont prêté, et ce n'est pas vrai, puisqu'on le sait tous. Si tu vas à la banque demander 5000 balles, le banquier va te dire oui, je veux bien vous les prêter. Mais quand tu vas venir le voir en lui disant oui, mais non, mais moi je vais pas vous rembourser parce que si, parce que là, ben le banquier va te dire ben bien sûr que si, vous allez me rembourser, je vais vous prendre votre maison, je vais vous prendre tout ce que vous avez, parce que mon métier, ben c'est de vous prêter de l'argent. Ceux qui nous ont prêté de l'argent, leur métier, c'est de prêter de l'argent. Ils n'ont aucune raison de dire « Ah oui, très bien, Jean-Luc Mélenchon a dit qu'on va abandonner, donc ils vont abandonner. » C'est fou quand même.
5: Alors, on ne demande plus d'argent à plus personne.
0: Mais on est obligé. Autrement, on ne peut pas payer Jean-Luc Mélenchon. Autrement, Jean-Luc Mélenchon qui vit grâce aux impôts des gens, on ne pourra pas le payer. Jean-Luc Mélenchon, il a acheté un appartement à 1 million, il a un peu de fric de côté, etc. D'où vient son fric à ce Jean-Luc Mélenchon? Il vient de la dette que l'on a, puisque c'est avec cet argent qu'on le paie tous les mois. Parce qu'il est, il a passé sa vie à reposer sur les finances de l'État français. Il ne fabrique rien, il n'est ni plombier, ni électricien, ni même prof. Et c'est juste un mec qui tous les mois reçoit de l'argent dont il n'a pas compris. Il n'a pas compris d'où venait cet argent. Mais cet argent vient de la dette. C'est ça qui participe à, pas seulement lui, mais ça, c'est ça qui participe à creuser le déficit. C'est l'argent qu'on lui donne.
5: Non. On va arrêter de parler de Mélenchon. On va parler d'une politique soit de gauche, soit d'extrême droite. Voilà, c'est ça qui va se passer. Mélenchon, on s'en fout. Il va avoir 80 ans. Dans quelques temps, il va être mort.
0: Tu me parles de Mélenchon, je te réponds.
5: On parle d'une équipe. Alors, on parle d'une génération.
0: Si je peux me permettre.
5: Qui va suivre.
0: D'accord.
5: Entre la génération de LFI et entre la génération Le Pen, qu'est-ce qui va être le mieux?
0: Je vais te dire.
5: Il n'y aura pas grand-chose non plus.
0: Je vais te dire. Attends, j'interviens juste une seconde pour te dire. En fait, on n'aura pas la possibilité de faire une politique de droite ou une politique de gauche, parce que ce qui est en train de se préparer, c'est qu'à un moment, on va nous demander de rembourser la dette.
5: Mais non.
0: Mais si, tu crois que non, toi. Tu penses que ceux qui nous ont prêté l'argent vont s'asseoir dessus parce que on sait pas pourquoi ils s'assieraient dessus. Mais non, à un moment, contrairement à ce que vous pensez, à ce que pensent les gens comme toi, on a demandé aux Italiens de rembourser, ils ont remboursé. On a demandé aux Grecs de rembourser, ils ont remboursé. Et nous, les Français, pour des raisons qu'on se raconte, nous, on ne va pas nous demander de rembourser. Il faudra rembourser.
5: C'est pas Al Pacino, quoi, non plus. C'est bon, quoi.
0: Je ne sais pas de quoi tu parles. Je ne sais pas de quoi tu parles. Il n'y a pas de Al Pacino. Il y a des gens qui nous ont prêté de l'argent, dont c'est le métier, et ils vont récupérer cet argent.
5: Ils nous tiennent aux couilles. Après, ils nous tiennent par les couilles.
0: Mais non, on n'a plus de couilles. On n'a plus rien pour nous tenir. Contrairement à ce que vous pensez, toi, tu es à la maison parce que tu as envie de pas travailler. Ta copine que tu nous as montrée tout à l'heure, elle non plus, elle travaille pas, elle se forme, etc. Tout ça, ben, c'est du pognon que l'on sort tous les mois et qui ne rentre pas. Alors, c'est pas, je suis pas en train de vous le reprocher. Vous avez raison de le faire. Notre système vous permet de le faire et c'est très bien. Mais le seul problème, c'est que ça continue à creuser, ça creuse, ça creuse, ça creuse, ça creuse. Et pendant que vous ne travaillez pas alors que vous avez 40 balais, il y a des gens qui travaillent, qui paient des impôts, qui représentent à peu près la moitié de la population, qui paient des impôts et qui vous supportent et qui paient aussi pour ceux qui ont cru qu'en cotisant à la retraite, on aurait un petit pactole qui leur permettrait. Aujourd'hui, ce sont ceux qui travaillent qui paient la retraite de ceux qui sont à la retraite, qui sont en camping-car aujourd'hui, qui ont eu une carrière complète et qui avaient mis de l'argent de côté, normalement, qu'ils devraient recevoir. On en est là aujourd'hui, Pierre. Tu vois, t'es un adulte, il faut que t'arrives à le comprendre.
5: Qu'on soit riche ou pauvre, on paye 22% de TVA. Tout le monde, qu'on soit riche ou pauvre, un cinquième de notre, même un quart de notre salaire, il part à l'État. Et je ne suis pas contre ça.
0: Non, mais c'est très bien, mais ce n'est pas suffisant. C'est très bien que tout le monde paie. Mais non, mais c'est très bien que tout le monde paie les 20% de TVA. Mais ça ne suffit pas à faire vivre notre pays. Alors, les 3400 milliards que nous avons de dettes démontrent, doivent te permettre à toi qui a 42 ans de comprendre que si on rentre de la TVA que paie tout le monde, si on rentre des impôts que paie tout le monde et qu'on a 3400 milliards de dettes, ça veut bien dire qu'à un moment, il y a une entrée qui doit nous manquer. T'as pas besoin d'être un expert en mathématiques pour le comprendre, Pierre, ça.
5: Et donc, il faut quoi alors? C'est quoi la solution? Des immigrés ou tuer des vieux?
0: Il faut créer des entreprises et faire travailler les gens.
5: Et pourquoi faire?
0: Ben, pour que l'on puisse créer de la richesse de manière à pouvoir rembourser une partie de nos dettes et faire qu'on soit un peu autonome. L'idée de penser qu'on va pouvoir être des Français comme toi et comme Nelly qui sont à la maison, qui ont de l'électricité, de l'eau, qui peuvent prendre l'avion pour aller voir la famille, qui se baladent sans rien produire. Imaginez qu'on va avoir une France qui sera peuplée de gens comme ça, c'est de l'utopie. Ça ne peut pas marcher. Parce que

0: faire de la cuisine et aller voir leur famille. Ça ne marche pas. Ça ne fonctionne pas, Pierre.
1: On peut s'en passer, Maurice. Moi, je suis là, je suis bien à La Réunion. Ça fait 8 ans que je suis pas parti, j'ai pas pris l'avion.
0: Oui, Pierre. Oui, tu es bien à La Réunion, mais tu n'as pas d'activité professionnelle. Tu as des enfants qui vont à l'école, donc il y a des enseignants qui sont payés pour que tes enfants aillent à l'école. Lorsque tu sors de chez toi, je suis jamais venu chez toi, mais je suis sûr qu'il y a une route bitumée pour aller chez toi. Qu'il y a de, je vois là, tu as plein de lumière dans ta maison, il y a de l'électricité qui t'arrive. Alors, je veux bien, j'ai compris, t'as pas été très loin à l'école, t'as pas beaucoup fait marcher le sens de la comprenette du système. Mais en fait, les câbles qui amènent l'électricité chez toi, ce sont des gens qui sont venus les poser. C'est pas la nature, c'est pas je sais pas quoi, ce sont des gens qui sont payés tous les mois, qui sont venus avec un petit camion, des machins, des poteaux, du ciment, et qui sont venus mettre l'électricité jusqu'à chez toi. Ce n'est pas gratuit. C'est marrant que tu comprennes pas ça.
1: Je fais ça une fois par mois.
0: Qu'est-ce que tu fais une fois par mois ?
1: 30 jours sur 31, c'est le noir chez moi.
0: Mais non, mais Pierre, tu ne comprends pas ce que je suis en train de te dire. Je ne suis pas en train de te reprocher de profiter de l'électricité qui arrive chez toi. Tu serais bien con de ne pas en profiter. Je ne suis pas en train de te dire qu'il ne faut pas que tu prennes l'avion et que tu permettes aux capitalistes qui sont à la tête et aux actionnaires qui sont à la tête des compagnies aériennes que tu prends pour venir aller et venir que tu ne devrais pas le faire. Bien entendu, t'organises pour pouvoir le faire et fais-le. Bien sûr, fais-le. Tu as la possibilité de rester chez toi pour faire de la cuisine. Tu vois tes enfants, la vie est belle et il y a du bitume sans participer. Tu peux le faire. Je vais pas te dire non, mais Pierre, il faut pas que t'en profites. Je te dis, mais bien sûr, profites-en. Ce que j'essaie simplement de te dire, c'est que ça ne peut pas marcher si on se met tous à faire ça. Aujourd'hui, on a juste, en gros, la moitié de la population adulte qui paie des impôts pour que tout ça puisse exister. Et ça ne peut pas durer comme ça, ça ne peut pas marcher. On va avancer, passer à 4000 milliards de dettes assez vite. Hein. Bien avant que tu aies 50 ans, on aura passé les 5000 milliards ou les 5000 milliards de dettes. C'est ce qui nous arrive. Ça ne peut pas, on peut pas continuer à vivre comme ça. Ça ne marche pas.
1: Il y a combien d'intérêts, de pourcentage d'intérêts des gens, comme tu as dit tout à l'heure, qui leur travail, c'est de faire travailler l'argent et qui vont se faire de l'argent sur l'argent. Moi, je suis pas d'accord avec ça. Non.
0: Mais c'est grâce à ça que tu as la vie que tu as. Sinon, tu sais très bien. Tu pourrais prendre un avion et aller pas loin de là où tu es. Tu vas à Madagascar, tu vas pas à Nocibé, hein. Tu vas à Madagascar, tu vas à Tananarive, et là tu vas voir comment c'est quand ceux qui devraient payer des impôts ne les paient pas, quand ceux qui devraient travailler ne travaillent pas, quand ceux qui devraient être payés ne le sont pas. Ben tu te retrouves dans un pays dans lequel il n'y a pas de route. Les gens n'ont pas d'électricité, il n'y a pas d'eau à la maison, il y a une fontaine qui est à 500 mètres de la maison, il faut aller chercher des pots en plastique pour aller chercher l'eau, l'amener à la maison en espérant que les rats, que les je sais pas quoi vont pas pisser dedans, etc. Donc tu as cet exemple à côté de chez toi. Et tu vois bien que c'est je pense que des Malgaches, il doit y en avoir qui ont pu s'échapper de Madagascar et venir s'installer à La Réunion. Ils t'en parlent de leur quotidien de pays dans lequel il y avait des routes. À Madagascar, quand la France était sur place, il y avait des routes. C'était l'endroit de l'océan Indien où tout le monde venait. Il y avait des hôpitaux. Il y avait des routes, il y avait des écoles, il y avait des universités. Tout le monde allait à Madagascar pour tous les gens qui étaient dans cette région aller là-bas. Aujourd'hui, c'est le cinquième pays le plus pauvre du monde. C'est un pays dans lequel il y a du nickel, il y a des choses, il y a une population qui a une

0: pêche extraordinaire, mais il n'y a pas de structure. Les structures, petit à petit, se sont défaites. Le bitume est petit à petit est parti. Aujourd'hui, c'est de la boue rouge. Il n'y a plus de bitume. On ne le voit plus. C'est une histoire contemporaine, facile à comprendre, qui est à côté de chez toi. Pourquoi toi tu ne le comprends pas quelqu'un qui n'est jamais parti de chez lui, qui est très très loin de comprendre ces situations, ne le saisisse pas. D'accord. Mais toi quand même là où tu es, tu devrais quand même.
1: Et donc ce que tu voudrais pour Madagascar, c'est que se développe. On leur donne de l'argent, c'est tous des téléphones portables.
0: Non, pas du tout. Ça, c'est ce que tu inventes, toi. Moi, ce n'est pas ce que... si c'était moi qui devais présider à la destinée de Madagascar, je ne voudrais pas que tout le monde, même si beaucoup de gens ont des téléphones portables à Madagascar, mais bon, c'est des petits téléphones à pas cher, hein, c'est pas des smartphones. Si c'était moi qui décidais, je pousserais Madagascar à être le pays de la biodiversité, de la verdure, etc. Parce que justement, c'est bien, les populations n'ont pas de voitures individuelles. Des transports en commun qui sont extrêmement efficaces, qu'on pourrait transformer plutôt en train. Je pense que c'est plutôt vers ça que j'irais. Bon, on ne sait pas ce qu'ils vont faire. Mais en tout cas, c'est ce que je ferais, moi.
1: Ah, je suis totalement d'accord avec toi, mais là tu as dit l'inverse, j'ai l'impression.
0: Faut pas que tu aies d'impression. Si tu veux comprendre ce que je dis, tu n'as qu'à m'écouter. Le mieux, c'est si tu m'écoutes, tu n'as pas besoin d'impression, tu comprends ce que je dis, c'est clair. Je te dis simplement que j'essaie de te faire comprendre que la société telle que toi tu la connais, telle que tu as envie de la vivre, elle existe, elle s'est délitée juste à côté de chez toi sur une île qui est plus grande que la France, sauf sur les cartes, qui s'appelle Madagascar, qui est à côté de là où tu es. Que là, les gens ne participent pas. Ceux qui ont du pognon, ils vont vite acheter des trucs, je sais pas où, aux États-Unis, à Dubaï et en France et à la Réunion. Et ils ne dépensent pas leur argent sur place. Donc ça marche pas, quoi. Ça ne marche pas.
1: Oui, je comprends. Oui, c'est un monde à l'ancienne, on va dire.
0: Non, c'est pas un monde à l'ancienne. C'est un monde dans lequel ceux qui ont du pognon ne vivent pas vraiment là. Ils ont des palais locaux qu'ils ont fait construire à des gens qui paient très peu cher. Ils ont fait venir le carrelage de la Réunion, de l'île Maurice, de France souvent ou d'Inde pour faire de très belles maisons dans lesquelles ils habitent, mais dans lesquelles l'eau, c'est de l'eau saumâtre qui arrive. Et puis voilà, autour de chez eux, il y a rien. Ils sont obligés de marcher dans la gadoue dès qu'ils veulent sortir de chez eux. S'il y a trop d'eau, ils ont de l'eau jusqu'à la taille. Et quand il commence à trop pleuvoir, ils prennent un avion et ils s'en vont. Et les autres, population, elle reste là.
1: Ce que je voulais parler tout à l'heure...
0: Et c'est un pays dans lequel il y a encore la peste, donc.
1: Oui. Mais en même temps, Madagascar, c'est une fois et demie la France. C'est la France et la Belgique réunies. C'est très, très, très beaucoup. C'est...
0: C'est la France et la Belgique réunies avec moins de 30 millions de personnes. Hein. Bon, à bord.
1: Oui, mais avec plein... Oui, ils mangent des cactus et des cailloux au sud... Au nord, ils mangent que du poisson.
0: Non, ils mangent du riz, les malgaches. Ils mangent pas de poisson, ils mangent du riz.
1: Ouais. Et moi, je me pose la question, le jour où ça sera le chaos mondial, nous, sur notre petite île de l'île de Réunion, comment ça va se passer? Contrairement à Madagascar, ça dépend les régions. Je sais pas. La France, Abdel, lui, il aura ses chiens, il pourra manger ses chiens, mais et puis manger ses rosiers. Après, tout le reste du monde, toi.
0: Le Malinois à 70 kilos, ouais, tu dois pouvoir en manger, faire tous un repas.
2: Ouais, tu tiens 3-4 jours, quoi.
0: Ouais, voilà.
1: C'est un Rhodésian.
2: S'il n'est pas trop cuit, il faut le manger saignant. Parce que
0: ouais. Ah, puis c'est un Malinois, donc la viande doit être dure, c'est musclé. Faut faire des petits morceaux, je pense.
1: Mais je pense qu'à l'île de la Réunion, moi personnellement, on devrait s'en sortir. Mais j'ai imaginé, Maurice, si toi tout se passe mal dans le monde, toi tu iras dans ton pays, aux USA là-bas là.
2: Chez toi. Prochain.
1: Ouais, chez toi là-bas là. Les US. Et tu vas nous laisser, pourrir en France et en Europe. Et toi, t'iras tranquille. Là-bas, non? Non, je pense. C'est peut-être ton.
0: Moi, peut-être, ouais, que je ferai ça. Je serai dans la merde. Je ferai ici Londres.
1: qui c'est qui disait? Ah oui, non, mais c'est la merde. C'est Abdel qui disait hier ou avant-hier. Ah, même s'il était à 10€ le litre, j'en mettrais plein dans mes poches. Ça m'a fait rigoler, ça. Oh là là là là là là là. Mais moi, s'il n'y a plus de pétrole, personnellement, à l'île de la Réunion. J'en ai rien à foutre, en fait.
0: C'est parce que tu te rends pas compte que ce que tu as, ce qui arrive à toi, doit sans doute être transporté avec du carburant.
1: Oui. Ben hey. Justement, j'ai marqué ça sur mes petits papiers, bien sûr, le pétrole.
0: Parce que je connais pas le. D'où vient l'eau qu'il y a dans ton. Pardonne-moi. D'où vient l'eau qu'il y a dans ton robinet? Elle vient d'où? Tu sais ou pas?
1: Du robinet.
0: Oui, d'accord, oui, mais elle vient d'où, tu sais ou pas?
1: D'en haut, ouais.
0: Bon, renseigne-toi quand même. Parce que si ça commence à merder, ce sont ceux qui savent d'où vient l'eau qui s'en sortiront le mieux. Hein.
1: Tu veux dire les pompes et les moteurs?
0: Non, j'en sais rien, moi. D'où vient l'eau? C'est tout ce que j'ai. Moi, je sais pas.
1: Il y a des pompes et des moteurs.
0: Je sais pas. D'où vient.
1: S'il n'y a pas d'énergie. S'il n'y a pas d'énergie pour pomper, pour envoyer l'eau, oui.
0: Je ne sais pas d'où vient l'eau. En tout cas, tu as intérêt à savoir, puisque tu dis, oui, si c'est la merde, qu'est-ce qu'on fait?
1: Il y a des fontaines. On a une source à côté.
0: Oui, d'accord, mais on a une source à côté, mais elle est dans ton robinet ou pas?
2: Ouais, mais tu peux pas
1: source
2: la voir.
1: Source naturelle qui sort des cailloux.
0: Oui, d'accord, mais qui sort des cailloux, mais tu sais pas qui pisse à côté, au-dessus, donc bon.
1: T'es jaloux.
0: Non, je te dis, essaie de savoir d'où vient l'eau qu'il y a dans ton robinet.
1: Mais s'il n'y a plus d'eau au robinet, si on se mange.
0: Non, je ne suis pas en train de te dire qu'il n'y aura pas d'eau au robinet. Je te demande, je te recommande d'essayer de te renseigner demain. D'essayer de savoir d'où vient l'eau qu'il y a dans ton robinet, c'est tout.
1: Elle vient du réservoir qui est juste à côté de chez moi. Je suis à la source du réservoir qui abreuve tout le quart, tout Saint-Leu presque.
0: Oui, mais d'où vient l'eau? Je ne demande pas si elle vient du robinet, si elle vient du réservoir. D'où vient cette eau? D'où est-ce qu'elle provient?
1: De la montagne.
0: Oui, mais de quelle montagne? Quelle source? Va voir d'où elle vient. Parce que si jamais ça merdoie, c'est celui qui saura d'où vient l'eau qui va s'en sortir le mieux. Je te le dis.
1: Ok.
0: Ben oui.
1: Ok, c'est noté. Merci, Maurice. Voilà.
0: Bon,
1: voilà.
0: Très bien. Allez,
1: La réponse, merci.
0: Ben oui, donc demain, essaie de savoir d'où elle vient. Où est-ce qu'elle est, comment ça se passe.
1: D'où vient la source.
0: D'où vient l'eau qu'il y a dans ton robinet.
1: Le haut de la pyramide, faut chercher.
0: Ouais, c'est pas le haut de la pyramide, c'est la source qui correspond à qui correspond à ce qu'il y a dans ton robinet. Et après, tu t'intéresseras au débit qu'il y a là-haut, là. Quand tu sauras d'où elle vient, tu essaieras de savoir quel est le débit normal de cette source et comment ça se passe. Est-ce qu'il y en a autant qu'avant? Est-ce qu'il y en a moins? Est-ce qu'il y en a plus? Est-ce que c'est pareil? Tu vois? Et tu verras que si jamais ça merdoie.
1: J'ai 4 ou 5 régimes de bananes là qui arrivent là.
0: Ouais, enfin les bananes, il leur faut beaucoup d'eau. Hein. Et puis bon, mais c'est bien, c'est chouette ça. Bravo.
1: Je t'envoie un colis si tu veux, je t'envoie un régime. Hein. Et c'est des régimes, c'est 40 kilos le régime. Hein.
0: Ah oui, très bien. Ben parfait.
1: Tu m'en envoies un?
0: Ouais, bien sûr, tu m'en envoies un par Mondial Relais. J'attends.
1: Nico, Nicolas aussi, tu veux? Une petite main de banane?
2: Oui, avec plaisir. Ben, envoie-moi une carafe pétillante, s'il te plaît.
1: Ok. De la volcanique et Emmerich, pareil. Tu veux une main de banane?
2: Ouais.
1: Non, bon.
0: Mais moi, c'est un truc. Je te taquine un peu, mais c'est valable pour tout le monde. Moi, je suis toujours un peu surpris que les adultes de notre pays n'essaient pas de savoir ça. Savoir d'où vient l'eau qu'il y a dans leur robinet, d'où vient l'électricité qui les. Tu vois ? D'où ça vient ?
2: Parce que les gens, avec le confort constant qu'on a depuis 80 ans, ont oublié d'aller chercher d'où vient ce confort, en fait. D'où vient les plaisirs. Personne ne se demande d'où vient l'eau, personne ne se demande où est-ce que les petits pois que tu bouffes le soir, ils poussent.
0: Si, maintenant ça commence. Mais moi, je vous invite, d'ailleurs, je le dis à toutes celles et ceux qui écoutent ce programme, essayez de savoir d'où vient l'électricité que vous avez à la maison. Essayez de savoir d'où provient l'eau que vous avez dans le robinet. Et essayez aussi de savoir où vont vos eaux usées. À quel endroit elles vont? Qu'est-ce qu'elles deviennent? Parce que c'est à mon sens quelque chose de très important. Voilà.
1: Et oui, il faudrait du nucléaire. Moi, j'étais anti-nucléaire, comme mes parents. Mais je me rends compte, et comme vous l'avez bien expliqué, pas que toi Maurice, hein, il y a eu du pour du contre. Et même à l'époque, dans les années 90, il y avait Antoine Wechter, il y avait le contre et le pour nucléaire. Et maintenant, c'est vrai que Macron, peut-être, qu'il est en train de... c'est pas Macron, c'est la communauté européenne et française.
0: Non, c'est qu'on n'a pas écouté les Allemands. Les Allemands, dans les années 80-90, essayaient de nous faire abandonner le nucléaire parce que je sais pas quoi. Et aujourd'hui, ils sont au charbon, ils sont comme des cons dans la merde de leurs décisions.
1: Ah ouais ?
0: Ben oui.
1: Ils sont au charbon, les Allemands ?
0: Ben oui, ils sont au charbon.
1: Oh merde.
0: Ben oui, ils ont essayé de faire les malins. Et donc aujourd'hui, ils sont au charbon. Heureusement qu'on ne les a pas écoutés. Bon, allez, un petit peu Nicolas en Belgique, un petit peu Emeric, et on se casse. Allez-y, Nicolas, pas trop long.
2: Ouais, pas trop long. Écoute, je partage entre deux trucs, parce que là, je suis occupé de regarder un peu d'où vient... J'ai tapé sur Google d'où vient l'énergie, l'électricité en Belgique.
0: Non, c'est pas l'électricité en Belgique. Il faut que tu saches... D'où vient l'électricité qu'il y a à Wavre dans ta maison là ? C'est ça que tu dois savoir.
2: Okay, attends, je
0: non, mais cherche pas ça maintenant. Et d'où vient l'eau qu'il y a dans ton robinet à Wavre là, pas en Belgique ?
2: Évidemment, quoi, de quel canal ça vient ?
0: Voilà, d'où ça vient ? Quel est son
2: assainissement, etc.
0: Voilà, quel est son cheminement, en gros, quoi ? D'où elle vient ?
2: Je vais pas faire ça maintenant, effectivement, parce que ça prend trop de temps. Mais par contre, je vais réfléchir à ça et je pense que demain, je vais quand même aller vérifier parce que je vais repenser à notre discussion.
0: Mais oui.
2: Donc, je vais quand même aller vérifier parce que c'est finalement très intéressant. Très intéressant.
0: Il ne faut pas forcément des pompes. Parfois, par gravité, l'eau arrive à la pression dans les canalisations, etc. Donc, il faut peut-être des pompes, mais pas forcément. Il y a plein d'endroits en France, en Europe, où l'eau qui arrive au robinet vient d'une source qui est pas très loin de la maison. Alors pas à Paris ni à Lyon, mais dans beaucoup d'endroits. Et c'est souvent il y a pas de pompe, c'est par gravité qu'elle arrive. Et voilà, terminé.
2: Au début du siècle, ou même à la moitié du siècle, il y avait des femmes qui allaient faire leur lessive à la rivière, qui nettoyaient leur vaisselle avec de l'eau pas propre. Enfin, on se rend pas compte, en fait,
1: j'ai l'impression.
2: On se rend pas compte. Oui. On se rend pas compte, je pense, à quel point notre confort de vie est différent de celui qu'avaient nos arrière-grands-parents. Nos grands-parents, nos arrière-grands-parents. Moi, je suis assez jeune, donc j'ai mes grands-parents, évidemment, bon, ils sont morts depuis longtemps, mais je pense.
0: Imagine les miens.
2: Mais ouais. Pardon, paix à l'Europe. Mais imagine le truc, quoi. En fait, moi, je suis occupé pour l'instant. Je sais pas. Alors, je vais partir sur un autre truc. Quand je vous entends parler du monde actuel, on est d'accord. On vit tous en 2026. On est tous dans le même monde. On évolue tous dans la même société. En France, en tout cas, en Occident. Mais
0: on ne marche pas forcément dans le même couloir. Hein. Bon,
2: allez. Mais on ne marche pas forcément dans le même couloir. Mais par contre, voilà, on évolue tous dans le même monde comment, je vais essayer d'être clair. Tu sais, il y a la fameuse question que les jeunes d'aujourd'hui, les jeunes qui ont mon âge, de 40 ans, se posent aujourd'hui.
0: Les gens de 40 ans ne sont pas les jeunes,
2: non, mais
0: Nicolas.
2: C'était une boutade. Mais tu sais, c'était mieux avant. Qu'est-ce qui était mieux avant? Moi, j'ai passé ma vie à me dire que putain, moi, je suis, tu sais, la décennie où j'ai grandi, c'est entre les années 90 et les années 2000. En 98, j'avais 16 ans. Et donc moi je chéris cette époque-là et je chéris cette époque-là.
0: Tu chéris cette époque-là parce que t'avais 16 ans.
2: Tu partie des gens qui ont connu un monde sans internet.
0: Mais non, mais tu voyais le monde avec tes yeux de mec de 16 ans. Tu voyais pas le monde avec les yeux de tes parents qui avaient sans doute d'autres préoccupations.
2: Bien sûr, et ce qui est marrant par rapport à ce que tu dis, c'est que quand je vois la réaction qu'ont mes parents quand ils contemplent le monde d'aujourd'hui, en fait, ils sont exactement comme mes grands-parents étaient à leur âge quand moi j'étais petit. Mes parents sont devenus des grands-parents. De fait, parce qu'ils ont des petits-enfants, parce que mes frères et sœurs ont des enfants. Donc, mais c'est quand même incroyable de voir le changement de vision de la société. Même mes parents disent, putain, c'était quand même mieux avant, quoi. Alors qu'ils comprennent, et mes parents arrivent à un stade où ils comprennent plus rien de la société. Mes parents savent pas envoyer un tweet.
0: Oui, parce qu'ils ont, ils ont 70 ans passés. C'est normal. Ils ont 70 ans passés.
2: Moi, j'avais 12 ans, je savais pas comment écrire un mail parce que Internet n'existait pas.
0: Bon, et alors?
2: Et donc, j'ai ce délire pour l'instant, c'est cette tristesse de me replonger.
0: Ben oui, parce que quand t'avais 16 ans, t'allais à l'école, c'était tes parents qui payaient les factures, t'avais pas un patron pour te dire, monsieur, on va changer, on va mettre des jeunes à votre place, t'avais pas les préoccupations d'un monsieur de 42 ans. Donc oui, forcément, quand t'avais 16 ans, la vie était plus jolie, t'avais juste à te laver, à te branler et à faire caca.
2: C'était insouciant, ouais.
0: Bah oui.
2: Oui, non, mais moi je parle pas de l'insouciance qu'on avait quand on était jeune.
0: Si. Je parle de le. Tu ne peux pas t'en défaire. Tu ne peux pas imaginer.
2: Non, j'ai jamais dit que je voulais m'en défaire.
0: Tu ne peux pas imaginer cette période de ta vie en te disant oui, je ne parle pas de l'insouciance puisqu'il n'y avait que ça dans ta vie.
2: Ah donc, ouais, avant de commencer à travailler et tout, machin.
0: Bah oui, donc oui, c'est sûr que oui, c'est plus
2: mais,
0: facile.
2: Mais donc cette espèce de période de moi j'appelle ça une période de félicité où il y avait, tu sais, il y a pas de problème. T'étais jeune, t'étais entretenu, machin, il n'y a pas de problème. Et du coup, j'essaye de retrouver, je sais que ça ne se dit pas du coup, parce que je sais que ça va faire
1: bondir quelqu'un sur le chat. 1996, 98, ta meilleure période.
2: Entre 90 et 2000, oui, c'est le moment où j'ai appris la vie, en fait.
0: Où tu as le plus profité de la vie sans te demander rien du tout d'où venaient les habits que tu portais sur ton corps, d'où venait le repas qu'il y avait sur la table.
2: J'ai toujours demandé, je savais.
0: Oui, voilà, tu demandais, mais
2: savais très très bien les métiers que faisait mon père.
0: Oui,
2: et ma mère,
0: d'accord, mais t'étais pas le mec qui était en train de se gratter la tête pour se demander ce que t'allais manger ce soir.
2: Je savais pas ce que c'était le
0: boulot. Bon, voilà.
2: Ouais, bien sûr.
0: Tu ne savais pas ce que c'était, ni le boulot, ni faire les courses, ni te dire, tiens...
2: J'étais obligé d'aller faire les courses.
0: Oui, t'étais obligé d'aller faire les courses que ta mère pilotait. Ouais, mais tu ne te disais pas, ah oui, mardi, on a mangé du poulet, mercredi, il faut qu'on mange des saucisses, jeudi, on va manger un autre truc. Tu te posais pas ces questions quand t'avais 16 ans. Quand t'avais 16 ans, t'allais faire les courses avec ta mère, tu marchais à côté d'elle, en gros, pendant qu'elle se disait, ah ouais, tiens, il faut de la confiture, il faut du machin, il faut du ci, il faut du là, ah non, ça, j'en reprends pas, puis attention à ça, je prends pas parce que le prix est trop cher, ça, dis donc, ça a drôlement augmenté, ça, c'est bizarre, c'est pas cher, je vais prendre en promo. Toi, tu faisais pas les courses comme ça. Tu faisais les courses en marchant à côté de ta maman, à lui dire oui, alors Roger a dit ça, machin truc, Mathilde a fait je sais pas quel truc, et puis après ça, tu rentrais à la maison. Donc c'est sûr que tu n'avais pas les soucis qu'ont les adultes, et heureusement d'ailleurs, à 16 ans, bon voilà, tu vivais comme un enfant de 16 ans.
2: Comme ça, je suis sûr de pas avoir les mêmes soucis, ouais. Mais par contre, ce que je voulais dire dans cette tirade qui amène à un sujet sociétal, alors que je n'étais pas du tout parti là-dessus, c'est que ce qui manque, je trouve que ce qui manque à mon époque, à notre époque, et ce que je vois dans la façon dont la jeunesse se comporte aujourd'hui, je vais vraiment avoir des paroles de vieux con. Hein. Non, j'ai 42 ans, je suis pas vraiment vieux. Mais vraiment, on parle de vieux con. Quand je vois la manière dont les... J'arrive plus... Il n'y a pas longtemps, il y a quelques jours, j'avais une référence cinématographique à donner à un de mes collègues, de mes jeunes collègues, une de mes jeunes collègues. Et c'est un truc que tout le monde connaît. Tout le monde connaît. Et je lui donne la réplique qu'il y a dans le film. Et je lui dis, mais t'as vu ce film quand même? Je dis, oh non, on ne connaît pas. Je dis, mais non, mais la phrase et tout, blablabla, tu connais pas? Ah non, je connais pas. Et là, je te jure, Maurice, j'ai pris un coup de vieux. Mais un coup de vieux, quoi.
0: Mais oui.
2: Mais merde. Ah ouais.
1: C'était quoi la
2: phrase? Attends, je termine. Et du coup, parce que t'as parlé pendant une demi-heure, là, tout à l'heure. Pierre, je t'adore. Hein. Mais du coup, je me suis lancé depuis peu de temps. Alors, je me suis envoyé du Marcel Pagnol. Mais à fond de balle, quoi. J'ai fait le Jean Florette, les deux. Jean Florette, Manon des Sources. Et alors, la trilogie de Marius, Fanny, César. Qui, pour moi, est un des... qui sont parmi les plus beaux films. Pagnol, hein. Pagnol, quoi. Le gars, il était académicien, Académie française, quand même. Et j'ai regardé... C'est pas un anachronisme. C'est une capsule temporelle, les trois films, la trilogie de Pagnol. Déjà, c'est en noir et blanc. C'est pas comme les films d'aujourd'hui. Il n'y a pas de musique. Tout est plat. C'est toujours des scènes juste de discussion. Ils font que parler. Et c'est très long. C'est très lent comme ça. Mais par contre, quand les gens, ils parlent, quand Rému, il parle et en fait, voilà. Et je me trouve je vis dans le passé, en fait. J'ai vraiment un problème avec ce truc-là. Je trouve que moi, c'était mieux avant. J'aurais voulu rencontrer un Rému, ou j'aurais voulu rencontrer un Anthony Hopkins dans ça. Et en fait, tous les gens que je rencontre dans la vie que je mène aujourd'hui me donnent pas envie d'en rencontrer d'autres. Parce que je veux dire, tu vois ce que je veux dire, Maurice, ou pas?
0: Enfin, vu que tu n'as rencontré ni Hopkins, ni Rému, je vois pas trop ce que tu veux nous raconter, là, mais bon.
1: T'as envie de rencontrer des anciens?
0: T'as pas envie de rencontrer Sydney Sweeney? Sydney Sweeney, tu veux pas la rencontrer?
2: Mais non, mais beaucoup plus précisément que ça. J'ai rarement eu l'occasion de rencontrer un homme. Ça va de nouveau repartir dans les histoires sexuelles, j'ai raconté. Un type qui est une personne qui inspire le respect. Le seul homme qui, pour moi, m'inspire énormément de respect, c'est mon père. Parce que mon père, il est tout à la fois. Il est Rému, il est Anthony Hopkins, il est, je sais pas, il est...
0: Je comprends pas ce que tu racontes. C'est la seule personne que tu respectes, c'est ton père.
2: Le seul homme qui m'inspire un respect d'adulte à adulte, c'est mon père. La plupart des gens, en général, je suis désolé, j'ai du mal à... Je les méprise pas, mais j'ai du mal à me... Je pense que mon père m'a donné une définition de ce que doit être un homme que personne ne m'a jamais montré, en fait.
0: C'est pas très compréhensible ce que tu racontes.
2: Non, c'est vrai. Ah merde, putain, je m'exprime mal. Comment vous expliquer ça plus précisément? Je m'engueule avec personne. J'aime bien tout le monde et en général, les gens m'apprécient relativement. Moi, j'ai vraiment de problème avec personne, humainement. Mais par contre, personne ne peut me dire quoi faire. Je m'exprime vraiment pas bien. Maurice, toi. Non, je vais pas te prendre toi comme exemple, t'aimes pas ça. Quelqu'un qui on essaye d'apprendre ce que c'est de respecter l'autre. Voilà. Et c'est pour ça que je venais dans le truc de Pagnol. J'ai trouvé mon lien. Il y a une phrase, je vais terminer avec toi, après je passe la main parce qu'il est tard. Mais il y a une phrase dans la trilogie de Pagnol, je sais pas pour ceux qui connaissent et ceux qui connaissent pas, je suis désolé, je vais essayer de contextualiser, où la trilogie de Pagnol, le premier film s'appelle Marius, et c'est l'histoire d'un tenancier de bar sur le port de Marseille, dont le fils tombe amoureux de la petite vendeuse d'allumettes qu'il connaissait quand elle était petite, et qui lui fait un enfant, et puis qui part sur la mer. Ouais, je l'explique super mal. Et le gamin se barre sur la mer. Le fils se barre sur la mer et il part en bateau pendant 6 ans. Et en fait, l'histoire se base là-dessus. Et avant qu'il parte, parce qu'on était quand même dans les années 1920, 1930, à l'époque, tu faisais pas un enfant sans te marier. L'honneur, le nom. Et il y a cette phrase dans le premier film où quand le petit il a été sauté la gonzesse et qu'il pense que son père il est pas au courant alors qu'il est au courant parce qu'il a trouvé sa ceinture etc machin qu'il a laissé là-bas, il lui fait toute une tirade le père sur l'honneur et il y a cette phrase, je m'en souviendrai toute ma vie et mon père me l'a dit avant que j'ai vu la trilogie en film, l'honneur c'est comme les allumettes, ça ne sert qu'une fois. Cette phrase m'est restée dans la tête toute ma vie.
0: Quoi.
2: Et pour moi, l'honneur, c'est hyper important. Je ne promets jamais rien.
1: L'honneur, c'est comme les allumettes.
0: Ça ne sert qu'une fois.
2: Bah oui, parce que
0: il aurait pu faire une déclinaison. L'honneur, c'est comme le papier toilette, ça ne sert qu'une fois. C'est la version actualisée, tu vois.
2: Non, allez, merde, c'est beau.
0: Bon, allez, on se casse. N'importe quoi. Allez, on va écouter une petite conclue de Régis à Vaurux.
3: Ouais, incroyable, Maurice, il est méchant. Non, mais il est pas méchant, Maurice. Il dit la vérité. Bon, mais ouais, un grand merci, Maurice. Pour écouter là, un grand merci à tous les intervenants.
0: Et
3: on va essayer d'aller tranquille au lit. Dodo, allez, à bientôt. Ciao, ciao.
0: Alors, Cameron, bonne nuit à toi. Merci d'être venu. Reviens quand tu veux, Régis, à nous raconter la suite de tes aventures. Il faudra que tu nous parles de ton boulot la prochaine fois. Et bonne nuit. Et recadrons les bonnes nuits. La conclusion de Pierre à Saint-Leu sur l'île de la Réunion.
1: Merci à vous. Merci à tout le monde. Rock'n'roll. Et merci Régis. Merci Nico. Merci Maurice. Et rock'n'roll. Ciao, ciao.
0: Rock'n'roll et bonne nuit à toi. Merci d'être venu. Bonne journée, bonne nuit. Et reviens quand tu veux. Et la conclusion de Nicolas à Wavre en Belgique.
2: Oh. Putain, merde, je me suis nouveau laissé avoir, je me suis laissé emporter par le flux, par le truc. Je suis content. Je suis arrivé à commencer à parler de mon boulot, ça n'allait pas du tout. Mais finalement, je me suis dit à la deuxième intervention, j'arrête de parler de ça, j'arrête de me prendre la tête pour ces conneries. Et hop, et je suis parti dans un tout autre délire. Et du coup, je suis plus calme et je vous le dois. À vous tous, donc merci beaucoup Maurice, merci pour cette soirée. et à bientôt. Bonne nuit.
0: Alors, Kendrick, bonne nuit à toi. Merci d'être venu. Le Maurice, il est reparti prendre ses médocs. J'étais ravi de passer cette soirée avec toi. Je te remercie d'être resté, d'être de l'autre côté, de soutenir notre programme, de venir participer, de venir jacasser, de venir sur le chat ou d'envoyer des messages. C'est notre métier. C'est pour ça que c'est notre raison d'être. C'est pour ça que je félicite toutes celles et ceux qui participent et qui donc soutiennent par là cette envie que l'on a de faire ce programme tous les soirs du lundi au vendredi. Merci d'être venu. Demain soir 21h pile, je serai là. Et toi ?

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Et tu es attendu, toi. Toi, exactement comme tu es, dès 21h. Demain, mercredi.

Sim 44 Paris. Je vous propose d'écouter un titre d'un groupe de rock metal mélodique qui s'appelle Beyond the Black. C'est un groupe allemand assez récent, ils ont une chanteuse. Sa voix est assez agréable et mélodique à écouter. Or moi j'ai l'album Lost Forever. Ouais, c'est un bon album avec des bons refrains bien entraînants et les guitares sont accrocheuses. Or de cet album j'ai choisi le titre The Other Side car il est assez lent et mélodique, ce qui convient parfaitement avec le thème. Alors merci à Maurice pour ce jeu musical. Bonne soirée et bonne écoute à tous. Et surtout, rock'n'roll.